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0: 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Il est 3h. Laurent Blanchard.
1: Donald Trump confirme de nouvelles discussions avec l'Iran, mais conteste avoir proposé une levée des sanctions et le dégel des fonds. C'est ce que prétendait le média américain Axios. La balle semble en tout cas dans le camp américain, puisque Téhéran, de son côté, dit cette nuit s'attendre à recevoir sous peu, via le Qatar, une réponse des États-Unis à sa dernière proposition d'accord pour un cessez-le-feu et une réouverture du détroit d'Ormuz. Nouvelle démonstration de force israélienne hier au Liban, une forte explosion dans la localité de Mansouri qu'elle occupe dans le sud du pays. L'armée israélienne dit avoir démantelé plus de 600 sites terroristes et 8 accès souterrains. Les autorités libanaises ne sont pas de cet avis et accusent Israël de détruire sans distinction. Explosion également cette nuit à Kiev. Des journalistes sur place déclarent avoir vu des défenses anti-aériennes activées pendant l'alerte. D'autres font état d'une attaque combinée de drones et de missiles sur la capitale. La Suisse doit aller de l'avant dans ses relations bilatérales avec l'Union européenne. Le Conseil des États est entré en matière hier par 29 voix contre 15 sur le paquet d'accord avec Bruxelles. L'UDC y est opposé, ainsi que quelques centristes et PLR alémaniques. Les débats se poursuivent jusqu'à mercredi. Les délais d'attente pour les interventions de courte durée aux hôpitaux universitaires de Genève devraient diminuer. Les HUG ont inauguré hier un nouvel hôpital de jour, doublant ainsi le nombre de places, de quoi accueillir de 50 à 60 patients et patientes par jour. Autre installation, le club de hockey de Genève Servette devra lui par contre patienter pour fouler la glace de sa future patinoire à Lancy. L'État de Genève parle désormais de 2032, soit 4 ans de plus que le projet initial. Mais à présent, le permis de construire est déposé, même si des recours sont encore possibles. Le Grand Conseil a voté d'ailleurs un crédit de 275 millions récemment pour ce Nid des Aigles qui offrira 2 surfaces de glace et une capacité de 8500 spectateurs. Greta Thunberg, invitée surprise du Zurich Film Festival. La militante écologiste participe à une table ronde ce mardi sur le Sahara occidental et les droits humains. L'organisation a d'ailleurs dû s'arranger pour cette venue de taille de dernière minute. 4 ans de prison requis contre Rachida Dati et Carlos Ghosn, réquisition du parquet national financier français hier. L'ex-ministre et eurodéputé à l'époque est jugé pour corruption et trafic d'influence, des soupçons de lobbying en dehors des règles au Parlement européen pour le compte de Renault-Nissan en échange de 900 000 euros. Rachida Dati conteste et dénonce la condescendance et le mépris des réquisitions. Ce sont ses mots. Décision le 21 janvier. Le romancier et scénariste écossais Peter May est décédé à 74 ans, annonce hier sa maison d'édition. Il était l'auteur d'une trentaine de romans, dont L'île des chasseurs d'oiseaux, premier tome de sa série sur l'île de Lewis en Écosse, vendu à 3 millions d'exemplaires. L'Écosse ou la Suisse va tenter de confirmer sa bonne entrée en matière en Ligue des Nations de football. La Nati affronte l'Écosse donc ce soir. C'est à suivre dès 20h10 sur RTS2 en direct de Glasgow. Ciel assez ensoleillé, on parle ici de la Suisse romande, ce mardi avec des voiles nuageux, denses par moments. Il fera jusqu'à 26 degrés, temps identique pour demain mercredi, avant l'arrivée d'une perturbation en soirée.
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0: 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Il est 4h.
1: Laurent Blanchard.
2: Nouvelles explosions entendues à Kiev cette nuit. Des journalistes de l'AFP sur place évoquent des défenses anti-aériennes activées pendant l'alerte. D'autres font état d'une attaque combinée de drones et de missiles sur la capitale. Dans ce contexte, Vladimir Poutine ordonne d'accroître encore le nombre de soldats actifs dans l'armée russe. 1 550 000 soldats, selon un décret relaté par l'agence Reuters cette nuit. C'est une hausse de 15 500 hommes. Le président ukrainien Volodymyr Zelensky estime quant à lui que la Corée du Nord se prépare à envoyer 10 000 hommes supplémentaires pour aider Moscou. Le Rassemblement national fait bloc derrière son président après l'apparition d'une enquête de Mediapart attribuant à Jordan Bardella des messages antisémites, des échanges alors qu'il avait entre 17 et 18 ans. Le principal intéressé conteste formellement et dépose plainte pour diffamation. Marine Le Pen, qui dit ne pas avoir lu l'article, estime qu'il ne peut s'agir que d'un faux. La gauche appelle, elle, à la démission et à faire barrage au RN. La tension monte en France à l'occasion d'une journée de mobilisation ce mardi. Hier, des blocages de lycées ont abouti à l'interpellation de 164 personnes aux abords des établissements. Mobilisation contre les classes et les emplois du temps surchargés. Le ministre de l'Intérieur parle pour sa part de violences urbaines. Une dizaine de lycéens et 12 membres de forces de l'ordre ont été blessés. Caritas en Suisse réclame davantage de soutien aux travailleurs et travailleuses pauvres. Alors que de nouvelles hausses de primes d'assurance maladie sont attendues cette année, l'organisation appelle à mieux soutenir les personnes qui travaillent sans parvenir à couvrir les besoins de leur ménage. 360 000 travailleuses et travailleurs seraient concernés, soit près de 9% des personnes en activité. Les États-Unis ont officiellement un nouvel ambassadeur à l'ONU à Genève. Il s'agit de Todd Stegerda. Annonce faite hier, cet avocat et ancien pilote militaire était auparavant chargé des investigations gouvernementales pour un grand cabinet d'avocats international. Les États-Unis qui continuent de boycotter le Conseil des droits de l'homme de l'ONU. En Suède, la chef des sociaux-démocrates dit avoir échoué à former un gouvernement. Le président du Parlement va donc confier cette mission à un autre chef de parti, peut-être le premier ministre conservateur sortant lui-même. L'alliance entre la droite et l'extrême droite, qui a perdu l'élection à 50 000 voix près, attend en embuscade. Coup de tonnerre au Maroc, le maire de Tanger, placé en garde à vue hier à son retour d'Espagne. 5 autres personnes placées en détention provisoire. Une enquête a été ouverte pour des soupçons de fraude électorale lors des législatives il y a une semaine. Mounir Limouri, sous les couleurs du parti Authenticité et Modernité, était arrivé en tête du scrutin. Et puis le musée des Beaux-Arts d'Argovie explore comment l'IA transforme les processus créatifs. 14 artistes y présentent de nouvelles formes d'expression nées de l'interaction entre l'humain et la machine. L'exposition Artificial Creativity interroge donc cette grande question de la créativité à l'heure du questionnement sur ce que et qui est l'auteur entre l'utilisateur ou l'IA. Expo à voir jusqu'au 10 janvier prochain. Un petit mot de la météo avec une journée encore assez ensoleillée qui vous attend aujourd'hui, avec des voiles de nuages parfois denses. Par moment, jusqu'à 26 degrés en pleine, même temps pour demain mercredi, avec quelques gouttes possibles en soirée.
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0: 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Il est 5h.
1: Laurent Blanchard.
2: Le projet d'attaque d'une base militaire en Angleterre implique clairement un acteur étranger. Ça ne fait aucun doute pour Marco Rubio, le chef de la diplomatie américaine, invité d'une émission sur Fox News cette nuit. Donald Trump, lui, critique le fait que les 5 suspects ont été libérés sous caution hier. Ils avaient été arrêtés dimanche à proximité d'une base utilisée par l'armée américaine dans sa guerre contre l'Iran. Téhéran nie toute implication. Les suspects sont des ressortissants britanniques âgés d'une 20aine d'années. L'Iran qui attend via le Qatar une réponse des États-Unis à sa dernière proposition d'accord pour un cessez-le-feu et une réouverture du détroit d'Ormuz. Donald Trump, en tout cas, conteste avoir proposé à l'Iran une levée des sanctions et le dégel des fonds. C'est ce que prétendait le média américain Axios. Jour de fièvre, la tension qui monte avant l'annonce ce mardi par l'Office fédéral de la santé publique du montant des primes d'assurance maladie pour l'année 2027. Au printemps, la Confédération tablait sur une hausse de 5%. Les coûts de la santé ont augmenté de 247 francs supplémentaires par habitant en 2025. Un sursis pour l'hôtellerie suisse. Le Conseil national accepte finalement de prolonger le taux réduit de TVA à 3,8% pour l'hébergement. Prolongation jusqu'en 2031 au lieu de 2035. Compromis malgré l'opposition de la gauche et du Conseil fédéral. Le manque à gagner annuel serait de 300 millions de francs. Le Conseil des États doit encore se prononcer. Le Parlement hongrois lève, lui, l'immunité du Premier ministre Peter Maillard, ainsi que de celle de deux anciens ministres de l'ère Viktor Orban. Ils sont poursuivis dans le cadre d'affaires pénales distinctes. Peter Maillard, accusé d'avoir saisi le téléphone d'un homme qui le filmait dans une discothèque avant de le jeter dans le Danube, le téléphone. Les deux anciens ministres, eux, sont visés par des accusations plus conséquentes pour des faits présumés de corruption et de détournement de fonds par plusieurs millions d'euros. Gianni Infantino, actuellement sous pression, serait prêt pour une meilleure redistribution des ressources de la FIFA aux 211 fédérations membres. C'est une de leurs demandes d'ailleurs. Selon elle, ses réserves seraient estimées à 6 milliards de dollars, un petit peu moins de 5 milliards de francs. Le patron de la Fédération internationale de football avait été vivement critiqué pour son projet avorté d'ouvrir la Coupe du Monde à des investisseurs privés. En football, justement, la Suisse va tenter de confirmer sa bonne entrée en matière en Ligue des Nations samedi dernier. Après sa victoire 3-0 face à la Macédoine du Nord, la Nati affronte l'Écosse ce soir. Match à suivre sur RTS2 dès 20h10 en direct de Glasgow. Une Ligue des Nations qui doit permettre à Murat Yakin de faire des tests dans l'optique de la prochaine échéance majeure, les éliminatoires de l'Euro 2028. Et puis la romancière Jeannine Boissard est décédée à l'âge de 93 ans, annonce les éditions Fayard hier. Durant près de 70 ans de carrière, Jeannine Boissard a construit une œuvre exceptionnelle et a rassemblé des millions de lecteurs sur plusieurs générations, écrit la maison d'édition sur les réseaux sociaux. Ciel assez ensoleillé ce mardi avec des voiles nuageux denses par moment. Il fera jusqu'à 26 degrés, température identique pour demain mercredi avant l'arrivée d'une perturbation en soirée.
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3: Bienvenue dans ce mardi matin 29 septembre. Si vous allez travailler, peut-être emprunterez-vous les transports publics ou conduirez-vous votre voiture. Certains préféreront la bicyclette. Quoi qu'il en soit, très bonne journée avec RTS Option Musique. Bye.

Butterfly, c'était Superbus sur RTS Option Musique. Et tout à l'heure, Queen, Bicycle Race. Certaines chansons sont comme un rayon de soleil perçant soudain l'épais manteau de nuages. Smile When It Rains de Sonia Heller et de celle-là. Avec ses mélodies de piano entraînantes, sa production pop chaleureuse et sa voix claire et accessible, la chanteuse suisse crée une atmosphère empreinte de légèreté, d'espoir et d'une force tranquille. Sonia Heller est en nouveauté sur RTS Option Musique.

y avait les petits riens qui font des bleus au cœur de Patrick Juvet. Benjamin Violet, lui, a des bleus à l'âme. L'or bleu, c'est le titre de sa chanson. Et juste avant, Sonia Heller en nouveauté sur RTS Option Musique avec Smile When It Rains.

Celui qui chante, c'est Michel Berger sur RTS Option Musique en ce mardi matin. Et juste avant, c'était le groupe AEIOU qui connaît ses voyelles par cœur, sa chanson Loving Cup.

Crossroads, c'est le nom du festival de blues organisé régulièrement par Eric Clapton. C'est aussi le nom de la chanson que Tracy Chapman nous a proposée tout à l'heure. Et puis à l'instant, Julie et Charlotte en duo pour dire salut au chef.

I Got You, sous-titre I Feel Good, James Brown tout à l'heure avec ce titre de 1964 et puis à l'instant Angèle avec la version acoustique de l'un de ses tout récents titres, Dis-le.

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les années 2010 sur RTS Option Musique avec Trio et Lady Lafay, ça date de 2012, et avec Oxmo Puccino à l'instant, Le Droit de Chanter, ça c'est sorti en 2019.

The Boxer, un des classiques de Simon & Garfunkel, ça c'était tout à l'heure. Et puis à l'instant, Corinne, je danse le Mia, back dans les bacs. Avant les informations de 6h, les Lovebugs nous proposeront Avalon. Et puisqu'on parlait d'Eric Clapton, tout à l'heure on écoutera I Shot the Sheriff. Ce sera ensuite l'heure des informations. Très bonne matinée, bon courage pour ce mardi.

0: 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Il est 6h. Laurent Blanchard.
1: Au printemps, la Confédération tablait sur une hausse de 5%. On connaîtra ce mardi le montant des primes d'assurance maladie pour l'année 2027. Choisi ou non, le calendrier parlementaire tombe, lui, plutôt à point nommé, puisque le Conseil national se penche ce mardi sur un projet qui veut plafonner les rémunérations des dirigeants des assureurs actifs dans le domaine de la LAMAL. Caritas réclame pour sa part davantage de soutien aux travailleurs pauvres. L'organisation l'a rappelé hier à l'occasion d'une conférence de presse. 360 000 travailleuses et travailleurs seraient concernés, soit près de 9% des actifs en emploi. Le Conseil des États poursuit lui aujourd'hui le débat sur le paquet d'accord avec l'Union européenne. Les premières décisions du jour concerneront la protection des salaires, les taxes d'études pour les étudiants de l'UE ou encore l'introduction d'une taxe d'immigration. Le projet d'attaque sur une base militaire en Angleterre implique clairement un acteur étranger. C'est ce qu'affirme cette nuit Marco Rubio, le chef de la diplomatie américaine, sur Fox News. Donald Trump lui critique le fait que les 5 suspects ont été libérés sous caution hier. Téhéran nie toute implication. Donald Trump qui confirme d'ailleurs de nouvelles discussions avec l'Iran, justement, mais il conteste avoir proposé une levée des sanctions et le dégel des fonds. La balle semble en tout cas dans le camp américain, puisque Téhéran dit s'attendre à recevoir sous peu, via le Qatar, une réponse des États-Unis à ces dernières propositions. En France, 2 ans de prison avec sursis, 50 000 euros d'amende et 3 ans d'inéligibilité requis hier à l'encontre de François Bayrou. Il est jugé en appel dans l'affaire dite des assistants parlementaires. Ces derniers auraient été payés par le Parlement européen alors qu'ils travaillaient en réalité pour le mouvement centriste. Le youtubeur et humoriste Grégory Guillotin, placé en garde à vue hier dans le cadre d'une enquête pour violence conjugale sur son ex-compagne, il est aussi visé par une nouvelle plainte déposée par une autre ex-compagne qu'il accuse de viol. Cette fois, le youtubeur conteste. La Suisse va tenter de confirmer sa bonne entrée en matière en Ligue des Nations de football. Après la victoire 3-0 face à la Macédoine du Nord samedi, eh bien la Nati affronte l'Écosse ce soir. Gros morceau à suivre sur RTS2 dès 20h10 en direct de Glasgow. Et espérons que les supporters écossais ne crient pas trop fort, puisque l'entraîneur de la Suisse, Murat Yakin, eh bien a eu un petit souci d'audition hier. On va essayer de parler pas trop fort. Conséquence en tout cas de l'avion et d'une escale supplémentaire à Zurich. Le coach à l'oreille sensible n'a pas supporté les changements de pression répétés. Et puis le retour de Rod Stewart, le chanteur aux 120 millions de disques vendus, annonce une tournée au Royaume-Uni et en Europe l'an prochain. Une tournée d'adieu nommée The Final Encore, tournée qui l'emmènera entre autres à Amsterdam, Berlin, Copenhague, Budapest, Munich, Prague et Cracovie. Mes chers amis, le moment est venu de dire adieu à la vie sur la route. Ce sont les mots de l'artiste dans un communiqué hier. Les billets sont en vente à partir de vendredi. Un petit mot de la météo, c'est encore une journée assez ensoleillée qui nous attend avec des voiles nuageux dense par moment, jusqu'à 26 degrés en pleine, même temps pour demain mercredi et le retour des averses dès jeudi.
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2: Vers 6h30, nous découvrirons la surprise quotidienne que nous propose Philippe Robin. Avant et après, les chansons que vous aimez sont au programme, bien sûr. Très bonne journée. Merci d'avoir choisi RTS Option Musique.

Elle vient de Melbourne et s'appelle Chelsea Jacotin, mais c'est sous le nom de Jacotin qu'elle se fait connaître. En 2022, elle remporte le concours de jeunes talents de la radio australienne Triple G avec I Need Therapy. Depuis, elle a publié un premier EP, Untitled Read My Mind, en 2025, et puis son nouveau titre laisse toute la place à sa voix soul, avec un accompagnement tout en retenue. Jacotin, qu'on vient d'entendre en nouveauté sur RTS Option Musique avec Shut You Down, juste avant Rita Mitsuko et Marcia Baila. Jetez un coup d'œil à votre montre, il est déjà passé 6h10, l'horloge tourne.

L'horloge tourne, Michael Miro, tout à l'heure, Michael Miro qui a changé de côté du micro après avoir été chanteur, notamment en 2011 pour cette chanson, il est devenu manager d'autres artistes. Et puis à l'instant, Eurythmics, Here Comes the Rain Again. Voici deux chansons qui vont nous poser un dilemme, avec ou sans.

0: Voyou tout à l'heure et sa chanson Papillon, et puis Dua Lipa à l'instant, Don't Start Now. Il est l'heure de notre rendez-vous quotidien avec Philippe Robin.
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4: Dans l'espoir de vous surprendre aujourd'hui encore sur Option musique, je vais vous proposer d'écouter les Rolling Bidochons. Oui, les Rolling Bidochons. En fait, c'est un groupe humoristique, musical et humoristique, qui aime bien les parodies et qui, à chaque fois qu'il parodie un artiste, change de nom. Ils avaient fait un album de parodie des chansons des Beatles, ils avaient fait un album de parodie des chansons de Téléphone et donc un album de parodie des chansons des Rolling Stones. Et à cette occasion, ils se sont appelés les Rolling Bidochons. Leur propos à eux, c'est pas de faire de jolies paroles, non, mais c'est d'essayer au moins de trouver un titre qui colle phonétiquement avec le titre d'origine de la chanson. Par exemple, Let's Spend the Night Together, des Rolling Stones. Let's Spend the Night Together, ça veut dire passons la nuit ensemble. Eux, ils ont cherché quelque chose qui phonétiquement ressemblait à ça. Puis après, ils construisent un texte pour faire les couplets. Puis ça n'a pas d'importance si ça veut rien dire ou si c'est ridicule. Non, l'important, c'est que ça colle phonétiquement. Alors, Let's Spend the Night Together, des Rolling Stones, avec les Rolling Bidochons, c'est devenu L'espace de nappe sous les fleurs.

Les Rolling Bidochon avec l'Espa de Naples sous les fleurs. Pour la version francophone, la seule qui existe à ma connaissance, de Let's Spend the Night Together des Rolling Stones. Si vous n'avez rien compris aux paroles, c'est pas grave, c'est pas important. Même pour eux, même pour les Rolling Bidochon, c'est pas important. Ils faisaient ça vraiment pour s'amuser. Ils l'ont dit dans des interviews. Ils ont dit, mais nous, on était même étonnés de passer à la radio. On a été étonnés de pouvoir faire des concerts et de voir que les gens achetaient nos disques. Nous, on faisait ça juste pour s'amuser. Et ils en ont fait pas mal. Là, c'est vraiment une chanson que je peux vous passer à la radio. Il y en a d'autres, quand même, qui sont un peu plus difficiles à passer à la radio. Je vous laisserai vous faire votre propre opinion si un jour vous les entendez.

Quand Linda Ellis est née, Stress faisait déjà de la musique avec Double Pact. Aujourd'hui, les deux artistes suisses se retrouvent sur You, la chanson qu'on vient d'entendre, extrait du nouvel album de Stress, How to Heal, sorti au début septembre. Particularité, c'est seulement la deuxième chanson entièrement en anglais de sa carrière. À ses côtés, la Suissoise Linda Ellis, révélée par The Voice of Germany, puis par House on Fire, apporte sa voix à folk pop, une rencontre entre deux générations qu'on vient d'entendre donc en nouveauté sur RTS Option Musique.

Le Valaisan Théo Marclay, alias Nuit Incolore, poursuit son chemin depuis le succès de Dépasser. Après Ange et Démon et Balade en ville, enregistré avec l'artiste sud-coréen Ocean From the Blue, il nous propose Partir pour de vraies chansons qu'on vient d'entendre en nouveauté sur RTS Option Musique, juste avant Louane avec Pardonne-moi.

Bopper en larmes, Laurent Voulzy tout à l'heure, et puis à l'instant un extrait de la comédie musicale Starmania, Daniel Balavoine et Nanette Workman pour Quand on arrive en ville. Avant les informations de 7h, Eddie De Preto avec une nouveauté, son titre Sous influence, ce sera ensuite l'heure des informations, puis Cassien Bray pour vous accompagner ce matin.

0: 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Il est 7h.
1: Sandra Viscardi.
2: On saura aujourd'hui de combien augmenteront nos primes maladie pour l'année prochaine. Alors à 7h, on estime la hausse de l'ordre de 5%. Mais vous pourriez économiser des centaines de francs en changeant régulièrement de caisse maladie. Mathilde Farine, c'est ce qu'avance l'assureur AXA dans une étude publiée hier.
3: En moyenne, le premier changement de caisse maladie, c'est 563 francs par an de moins à débourser. Les gains diminuent ensuite, mais ils ne sont pas anodins, contrairement à ce que beaucoup d'assurés semblent croire. Le deuxième changement permet en effet d'économiser en moyenne 383 francs par an, selon les calculs d'AXA. C'est particulièrement vrai pour les cantons où les primes sont les plus élevées, à commencer par Genève et Vaud, c'est là où le potentiel d'économie est le plus grand, avec le Tessin, Zurich et Bâle-Ville. Par tranche d'âge, ce sont les jeunes adultes, surtout les 26-30 ans, qui peuvent le plus profiter d'un changement d'assureur. D'où cette recommandation d'AXA, qui elle-même ne fournit pas d'assurance de base, comparer les offres, et ce, chaque année, et pas seulement les primes elles-mêmes, mais aussi les différents modèles et franchises sur le marché.
2: Elisabeth Baumschneider, notre ministre de la Santé, annoncera ses hausses de primes à 14h. Sous la coupole fédérale, le Conseil des États a entamé hier le débat phare de la session, celui des bilatérales 3, ces fameux accords avec l'Union européenne. Alors, au terme d'un débat passionné de près de 6 heures, il a accepté hier d'entrer en matière, un vote à 29 contre 15, et sans surprise, Marco Chiesa, le conseiller aux États UDCT sinois, a voté contre. Il craint une perte de souveraineté pour la Suisse avec ce paquet d'accords.
4: Il y a un contrat. Le contrat, on le sait qu'il va y avoir cette évolution dynamique. On sait que si on reprend pas le droit de l'Union européenne, il y aura des mesures de compensation qui, à mon avis, on peut sans problème les appeler comme des sanctions. On sait qu'il y a un cours de justice européenne qui va donner son avis et son avis est contraignant. Dans tous ces éléments, on va dire qu'on n'est pas en train de parler d'un accord de stabilisation, mais d'une colonisation.
2: Marco Chiesa avec Céline Fontana. Les débats sur le détail des accords se poursuivent aujourd'hui et demain. Et le Conseil des États devra bientôt se prononcer sur une décision du national, puisque la Chambre du Peuple a prolongé le taux de TVA de 3,8% pour l'hébergement, seulement jusqu'en 2031 et pas 2035. Il est bien inférieur au 8,1% de TVA habituel. Ce taux réduit, on le rappelle, c'est du provisoire qui dure. Il avait été introduit il y a 30 ans pour soutenir temporairement la branche de l'hôtellerie, un secteur qui vient de signer un nombre record de 44 millions de nuitées. Léon XIV a rejoint Rome au terme d'un voyage de 4 jours en France. Hier à Metz, le pape a plaidé pour la paix et le dialogue interreligieux, tout en appelant l'Europe à combattre le mensonge et la tromperie dans les relations internationales. En France toujours, une nouvelle affaire embarrasse le Rassemblement national et son président Jordan Bardella. Le potentiel premier ministre de Marine Le Pen, si elle accède à l'Élysée, est accusé par Mediapart d'avoir tenu des propos antisémites et complotistes lorsqu'il était jeune militant du Front National. Benjamin Louis, il dément formellement.
5: Les banques sont toutes détenues par des juifs, ou encore, le juif doit dominer les autres peuples, les écraser et les voler. Deux extraits des messages que Mediapart attribue à Jordan Bardella. Le site d'investigation dit avoir mis la main sur plusieurs conversations privées qu'il affirme avoir pu authentifier. Elles datent de l'été 2013, au tout début de son engagement au sein du parti qui s'appelait encore le Front National. Des saillies doublées, dit Mediapart, d'un conspirationnisme débridé. Jordan Bardella conteste formellement. Le président du Rassemblement National parle de faux grossiers et il annonce avoir chargé son avocat d'engager des procédures judiciaires. Marine Le Pen vole à son secours. Elle dénonce elle aussi un faux et une barbouzerie. Mais les condamnations politiques se multiplient. Aurore Berger, l'actuelle ministre chargée de la lutte contre les discriminations, juge ses écrits, s'ils sont avérés, d'une immense gravité. Des députés écologistes annoncent, eux, saisir la justice pour des faits susceptibles, s'ils sont avérés, de constituer une infraction à caractère antisémite. Benjamin Luis, RTS. Paris.
2: La France des fonctionnaires dans la rue aujourd'hui, à deux jours de la présentation du budget 2027 du pays. 170 manifestations dans tout le pays pour mettre la pression sur le gouvernement. OpenAI renonce au lancement d'un nouveau modèle d'intelligence artificielle de pointe parce que ce modèle est jugé trop prompt à s'écarter des consignes. C'est un nouvel exemple de la difficulté croissante à contrôler les IA de pointe. À quelques semaines des élections cantonales, Fribourg a présenté hier un budget 2027 équilibré. 200 000 francs de bénéfices. Pour y arriver après le refus en votation populaire de plusieurs mesures d'économie le printemps dernier, eh bien, il a fallu puiser 90 millions dans la fortune cantonale. Pas question en revanche d'augmenter les impôts, ce que déplore le président du Parti socialiste fribourgeois Thomas Gremaud.
6: Ce qu'on déplore, c'est le fait qu'il n'y a vraiment aucune réflexion sur les recettes qu'on peut avoir aujourd'hui à Fribourg. On a une dépendance aux recettes externes qui reste particulièrement forte. Et le Conseil d'État, visiblement, s'appuie dessus au lieu de se poser des vraies questions qui l'auraient dû déjà se poser plus tôt. Mais aujourd'hui, on a des solutions. Au Parti socialiste, on considère qu'on doit instaurer un impôt sur les successions dépassant 10 millions de francs ou renforcer la progressivité du barème fiscal pour faire contribuer davantage les hauts revenus et peut-être un peu moins les plus faibles revenus.
2: Thomas Gremaud, avec Mehdi Piquant à droite aussi, ce budget ne convainc pas. Le PLR et l'UDC dénoncent une croissance des charges hors de contrôle. Un match en Écosse pour l'équipe de Suisse de football. Elle affronte à Glasgow à 20h45 cette équipe pour son deuxième match de Ligue des Nations. Ce sera plus compliqué que samedi et la victoire 3-0 contre la Macédoine du Nord. Match à suivre en direct sur RTS2 dès 20h10. Le soleil joue à cache-cache avec des voiles de nuages, 26 degrés au maximum. Même programme demain avec des gouttes possibles l'après-midi.
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12: Et on est là, on est présent pour vous accompagner. Ça s'est bien passé avec Pascal, hein, depuis 5h. Oui, ça se passe toujours bien avec Pascal Chouvet. Pas mal de choses, culture P, on parlera de la vie des autres. Il y aura aussi à juste titre, voilà ce qui nous attend. Et est-ce que vous voyez ce que je vois ? Oui, c'est cette chanson écrite par Mathieu Bogarts pour Vanessa Paradis en 2013.

sur son album Love Songs, Vanessa Paradis avec Tu vois ce que je vois. Les médias francophones publics, c'est une association des médias francophones publics, comme son nom l'indique, qui fête cette année ses 10 ans. Mais ça fait un petit moment qu'on vous propose les découvertes de ces médias. Ce sont des chansons qui passent en même temps sur Option Musique pour la RTS, ici Musique pour Radio-Canada, la première sur la RTBF et puis aussi sur Radio France et RFI. Et c'est justement cette proposition de RFI qui a retenu notre attention pour ces mois d'octobre et novembre 2026. Anaïs Rosso, Aoki, mon appel, c'est le titre de la chanson.

0: Elle a littéralement enflammé la soirée d'ouverture du 60e Montreux Jazz Festival cet été. Ray, à l'instant, avec Where is my husband sur RTS Option Musique. Il est 7h15, enfin 7h bientôt 18.
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0: À Genève, la Fondation Otium possède deux lieux pour recevoir des personnes touchées de près ou de loin par le cancer. Alors avant l'été, des patients, des proches aidants et des thérapeutes ont participé à des ateliers créatifs. L'idée est de se réapproprier les objets liés à un parcours de soins, de les transformer artistiquement par des collages. Afin d'exprimer graphiquement ce que c'est que de vivre avec la maladie, raconter ce vécu autant médical, quotidien, intime ou familial. Cela donne des autoportraits réalisés par un assemblage de photos et de dessins, ainsi que de matériel et rapports médicaux, des boîtes de médicaments ou tout autre matériau d'ailleurs au choix de l'artiste. Alors que le mois de la campagne de sensibilisation au cancer du sein Octobre Rose débute dans quelques jours, toutes ces œuvres sont dans une exposition intitulée In Mouvance, exposition qui est visible jusqu'au 5 octobre au centre Otium, rive gauche de Genève.
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0: En 2018, Gauvin Serre, avec ton jean bleu. On ne sait pas comment il est habillé, mais ce qui est sûr, c'est que c'est Edith Matek qui l'a rencontré. Cet artiste dont on va profiter encore quelques jours, quelques derniers jours de ce mois de septembre.
1: Radar. Cinto. Ou Julianne de son vrai nom. Si vous le croisez dans la rue, vous verrez un type normal, celui qu'il dit, et vous serez peut-être étonné de savoir qu'il fait de la musique. Tout ce côté créatif qu'il développe avec Cento est très différent de sa formation initiale, un bachelor en sciences économiques. Il grandit dans le canton de Zurich, à Egg, d'une maman norvégienne avec qui il ne parle que norvégien, qu'il biberonne aux Beatles et aux Kings of Convenience, et d'un papa suisse qui aime les guitares. Julianne est né le 8 février 2000, c'est donc un Verseau. Il a eu une phase où l'astrologie avait un peu de sens pour lui. Et selon lui, les Verseaux sont parfois considérés comme des gens pas très sympas, on vous laissera juger, mais surtout comme des gens qui peuvent développer des obsessions pour certains intérêts spécifiques.
2: Parfois, je suis très passionné par ce que je fais. J'ai beaucoup étudié le symbole du phénix, qui est le titre de mon EP.
1: Ces derniers mois, au moment d'enregistrer son album, Julianne a passé des heures à surfer de page en page mythologique sur Wikipédia afin d'affiner le concept d'un projet qui naît, qui meurt et qui renaît de ses cendres. Cento, c'est le nom d'artiste que Julianne a choisi pendant le confinement. Le nom d'un bar dans lequel le Julianne étudiant passait pas mal de temps. Et Cento, c'est un nom qui s'est avéré porter plusieurs significations.
2: Cento signifie « je sens », mais aussi « j'entends ». Et c'est ce que je veux faire avec ma musique.
1: À la base, Cento, c'était une version de Julianne en plus cool, selon ses propres mots. Mais avec le temps, Cento n'a plus envie que ce soit un personnage. Une version plus proche du vrai Julianne, plus authentique, voire plus vulnérable. Cento joue de plusieurs instruments et surtout est très inspiré par des producteurs comme Tom Misch, qu'il voit pour la première fois sur scène en 2019 au Montreux Jazz. Et c'est la révélation. Faire de la musique avec les sons qu'il aime en créant de A à Z tout un univers. C'est ce qu'on peut entendre sur le titre choisi par le projet Radar, Walk. Une chanson qu'il compose à la bibliothèque pendant qu'il révise son bachelor. La première phrase vient naturellement de la situation qu'est en train de vivre Julianne. J'ai pas d'argent, j'ai pas de temps. Deux phrases qui lui viennent en tête, qu'il enregistre sur son téléphone dans ses notes audio avant de rentrer dans sa chambre et d'enregistrer tout ça sur son studio. Le résultat, c'est une chanson funky qui donne envie de danser, une chanson que Cento qualifie lui-même d'arrogante, qui donne cette sensation de planer au-dessus de ses problèmes, comme s'il n'avait pas vraiment d'importance. Marcher sur le trottoir, écraser tous les obstacles au lieu de se laisser encoubler et créer ainsi son propre

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1: C'était Cento avec Walk pour le radar RTS.
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1: Premier succès de Serge Gainsbourg, le point sonore des Lilas. Je me demande même d'ailleurs si cette chanson au départ n'avait pas été chantée par les frères Jacques. Il faudrait regarder ça. Les frères Jacques l'ont chanté, ça c'est sûr, mais est-ce que c'est eux qui l'ont chanté en premier ou est-ce que c'est Serge Gainsbourg dans cette version de 1959? Il faudrait vérifier. J'aurais dû le faire, oui, voilà, mais j'étais occupé à me dire, bon, c'est vrai qu'il y a ceux qui sont sous terre comme ça, et puis il y a ceux qui sont sur la terre, et puis qui voient le ciel avec le soleil qui est en train de se lever là sur la Suisse romande. Quel temps va-t-il faire à 7h32? Alors aujourd'hui, cette journée de mardi s'annonce quand même assez ensoleillée. Il y avait quand même des voiles nuageux par moments qui peuvent être denses. Les températures en pleine, les minimums ce matin au lever du jour 13 degrés, maximum 26 degrés au meilleur de la journée. J'allais dire au meilleur de l'après-midi, mais il y a de fortes chances que ce soit quand même cet après-midi. En montagne, on attend quand même un faible vent de secteur sud avec l'isotherme du zéro qui descend de 100 mètres par rapport à hier pour se retrouver à 3900 mètres. Isotherme zéro, c'est là où il y a le zéro, quoi, en fait. Voilà. Au-dessus, c'est en négatif. En dessous, c'est en positif. C'est l'inverse des mathématiques. Et c'est logique. Bronski Beat, Small Town Boy.

Jimmy Somerville, qui était à l'époque le chanteur de ce groupe Bronski Beat, avec cette chanson qui raconte son histoire dans une ville anglaise. Small Town Boy, et visiblement, ce n'était pas forcément tout rose. Voici une artiste maintenant suisse sur RTS Option Music dans Encore un Matin, c'est Stéphanie Blanchoux.

0: à l'instant Stéphanie Blanchot avec Ritournelle. 7h40 sur RTS Option Musique. Bah voilà, c'est l'heure d'en apprendre un petit peu plus sur une chanson avec celui qui vient quasiment tous les jours du lundi au vendredi à 7h-ci.
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0: Un P comme populaire ou comme primordial, mais surtout comme Philippe Robin, bonjour.
2: Mais bonjour Cassien, peut-être comme plaisir aussi.
0: Ah, on peut mettre plein de choses derrière le P, c'est ça qui est intéressant. Et vous, en revanche, c'est une chanson par jour, c'est du lundi au vendredi.
2: Absolument.
0: Le sujet du jour, c'est...
2: Je vais vous parler d'une chanson de 1987, une chanson interprétée par France Gall, chanson tendre qu'on écoute toujours avec beaucoup de plaisir. Écoutez un extrait.

0: Voilà, ce morceau s'appelle évidemment France
1: Bien
0: Gall
1: sûr.
0: Sur l'album Babacar en 1987. Et cette chanson, Cassien, vous le savez sans doute vous, mais on va l'expliquer à nouveau à ceux qui nous écoutent, cette chanson a un contenu plein d'émotions. France Gall, lorsqu'elle était en studio pour enregistrer cette chanson-là, elle a dû s'y reprendre à plusieurs fois parce qu'elle se mettait à pleurer en chantant la chanson. C'est un hommage à Daniel Balavoine. Balavoine est parti le 14 janvier 1986, donc un an avant cet enregistrement. Il faut dire que Balavoine et Michel Berger et France Gall étaient très proches.
1: Ouais, très liés.
0: Ouais, vraiment des amis. Hein. D'ailleurs, souvenez-vous, en 1980, Balavoine et Michel Berger avaient fait un duo ensemble. Alors, c'est pas un immense tube, ce duo-là. Ça s'appelle Bateau Toujours. Mais qu'est-ce que c'est beau. On écoute un extrait, tiens.
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0: allés voir ce concert ou ces concerts avec Daniel Balavoine. Vraiment, ils étaient très liés. Alors évidemment, la disparition de Balavoine, c'est quelque chose à laquelle ils devaient réagir. Ils avaient envie de réagir. Donc ils ont fait cette chanson qui s'appelle « Évidemment » sur l'album « Babacar ». Et puis c'est une chanson qui est sortie en face A d'un 45 tours. Mais sur la face B, il y avait un autre morceau.
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0: Sur la face B, il y avait un autre morceau qui s'appelle la chanson d'Azima. Et finalement, aujourd'hui encore, c'est la chanson d'Azima qui est la plus connue sur ce 45 tours. La chanson d'Azima qui raconte l'histoire d'un petit garçon Touareg, qui s'appelle Azima d'ailleurs, que Michel Berger et France Gall ont rencontré lors d'un voyage au Mali en 1986.
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0: 3.
1: Moi, je vous propose aujourd'hui d'écouter, évidemment, imaginons l'émotion de France Gall dans ce studio. Elle a même déclaré un jour dans une interview, elle a dit « J'ai réussi à faire la prise, j'ai réussi à l'enregistrer en pensant complètement à autre chose. Sinon, elle n'y arrivait pas. » Je voudrais signaler, juste avant d'écouter cette chanson, qu'il y a un autre chanteur qui a rendu hommage à Daniel Balavoine. En 1989, c'est Francis Cabrel avec une très jolie chanson intitulée « Dormir debout ». Je vous la proposerai peut-être un de ces jours. 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

0: qu'importe. Juliette Armanet sur RTS Option Musique, 7h51.
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0: Avec ce thème qui nous intéresse toute cette semaine, sur lequel vous pouvez réagir d'ailleurs sur le WhatsApp d'Option Musique 076 401 22 77, peut-être pour le Disco Ball tout à l'heure à 9h50. On s'intéresse à vos idoles musicales de jeunesse, l'artiste ou le groupe dont vous aviez des posters dans la chambre ou pas d'ailleurs forcément. Un groupe, une chanson qui vous a marqué. Aujourd'hui on a rencontré Sam, il est homme d'affaires, il habite à Yverdon-les-Bains.
2: Bob Marley. Ben, je pense qu'adolescent, c'était à la fois le rebelle et le cool en même temps, donc ça m'allait bien.
0: C'est ce que vous vouliez être ou c'est ce que vous étiez déjà ?
2: Ah, c'est ce que j'étais. Le temps passe, les idées changent.
0: Mais vous avez toujours conservé cette philosophie, puisque le reggae, ça vient quand même du Rastafari.
2: Elle a passablement évolué, on va dire, de mon côté, avec le temps, mais c'était une belle époque et pour laquelle je garde des jolis souvenirs.
0: Qu'est-ce qui a changé par rapport aux idéaux qui étaient prônés par Bob Marley et maintenant dans votre vie ?
2: Ah, mais j'ai pris de l'âge, une barbe un peu plus blanche et moins de cheveux.
0: Ah, c'est juste capillaire alors ?
2: Mais non, mais je pense que c'est normal. Adolescent, on se construit et puis après, arrive l'âge adulte et puis on évolue et puis on garde ce qu'on a envie et puis on laisse filer ce qui nous ressemble plus.
0: S'il fallait garder une chanson de Bob Marley pour vous, ce serait laquelle ?
2: Three Little Birds. C'est peut-être celle qui m'est restée le plus.
0: Qu'est-ce qu'elle a cette chanson par rapport aux autres de plus particulier ?
2: Peut-être que c'est une des toutes premières que j'ai écoutées de Bob Marley, tout simplement.
0: Et est-ce que vous avez toujours la même émotion ? Et quelle est-elle cette émotion quand vous l'écoutez ?
2: Peut-être cet aspect de légèreté que je vais chercher parfois dans la musique pour certains moments.

0: trois petits oiseaux, Three Little Birds. En 1977, Bob Marley and the Wailers, c'est la chanson qui rappelle des souvenirs de jeunesse à Sam, homme d'affaires qui habite à Yverdon-les-Bains. Et vous, quelle était votre idole de jeunesse, votre chanson préférée, quand est-ce que vous êtes tombé dessus? Pourquoi vous aimiez cet artiste? Pourquoi vous aviez peut-être des posters dans sa chambre? Vous êtes allé le voir en concert plusieurs fois? Dites-le nous par WhatsApp au 076 401 22 77, et votre proposition sera peut-être retenue pour le Disco Ball tout à l'heure aux alentours de 9h50 sur RTS Option Musique dans Encore un Matin.
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0: Sur l'axe de Lémont-Bienne, un bouchon est toujours signalé entre Sons-Beau-Sud et Évillard en direction de Bienne. Un retard de 30 minutes est à prévoir sur ce tronçon. L'inforoute en continu, c'est aussi sur le site rts.ch/trafic.

0: Juste avant les informations, The Heat Is Done, c'était Glenn Frey.
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0: Il est 8h.
3: Sandra Viscardi.
4: Les années passent, les primes augmentent. Le Conseil fédéral annoncera à 14h le montant des primes d'assurance maladie pour 2027. Une hausse estimée aux alentours de 5% comme l'an dernier. Alors que fait le gouvernement? Eh bien pas mal de choses en réalité. Étienne Cochère, depuis l'an dernier, de nouvelles mesures ont bel et bien été prises pour tenter de maîtriser les coûts de la santé.
5: D'abord, il y a les vieilles réformes qui aboutissent enfin. Pour limiter les prestations médicales injustifiées, le Conseil fédéral est sur le point de mettre en œuvre le deuxième volet d'un programme de maîtrise des coûts lancé par Alain Berset, ça fait bientôt 10 ans. Il y a 2 ans, ensuite, l'actuelle conseillère fédérale en charge, Elisabeth Baumschneider, lançait une nouvelle table ronde, 38 mesures qui se déploient depuis janvier. Numérisation, médicaments moins chers, objectif 300 millions de francs d'économies chaque année, 1% des primes. Cette année aussi, le contre-projet à l'initiative pour un frein au coût est entré en vigueur, des objectifs périodiques, un monitorage, plus de transparence, arrivée aussi d'un nouveau système de tarifs médicaux, TARDOC, plus adapté à la médecine moderne. N'oubliez pas enfin le financement uniforme, là aussi en consultation, mais pour entrer en vigueur dans plus d'un an. Autrement dit, les grandes réformes prennent du temps, elles permettent peut-être à vos primes de ne pas augmenter encore plus, même si elles ne pèsent pas lourd face au vieillissement de la population, aux innovations médicales et au remboursement de nouvelles prestations.
4: Ils reprennent le dossier aujourd'hui et demain. Les sénateurs sont entrés en matière sur les bilatérales 3. Ces accords âprement négociés entre Berne et Bruxelles. Une entrée en matière par 29 voix contre 15 hier au Conseil des États. Au terme de 6 heures de débat, parmi les opposants au paquet d'accords, on trouve aux côtés de l'UDC plusieurs élus du centre et du PLR. Et pour Carlos Maruga, conseiller aux États socialistes Genevois, les divisions au sein de ces deux partis sur la question européenne vont compliquer la suite des débats.
6: Malgré les prises de position des partis du centre et du PLR, il y a ici au Conseil des États, je dirais une clique comme ça, qui essaye de tout faire pour faire capoter ces bilatérales 3, soit sur des propositions qui violent les conventions et même les accords eux-mêmes, soit avec la problématique du référendum obligatoire avec la double majorité. C'est vrai que ça va être compliqué et il faudra voir surtout à la fin du processus parlementaire où on va se trouver.
4: Carlos Maruga avec Céline Fontana. Le National, lui, a décidé hier de prolonger le taux spécial de TVA de 3,8% pour l'hôtellerie jusqu'en 2031 et pas 2035. 3,8% au lieu des 8,1% pour les autres produits. C'était un taux décidé il y a 30 ans. C'était de manière provisoire pour sauver l'hôtellerie suisse. Eh bien, c'est du provisoire qui dure. Téhéran dit attendre dans la journée une réponse de Washington sur sa proposition de réouverture du détroit d'Ormuz. Ce devrait être non, car les conditions posées par l'Iran sont rejetées une à une par les États-Unis. Les grands patrons de l'intelligence artificielle, rendez-vous à la Maison Blanche aujourd'hui pour rencontrer Donald Trump ainsi que le président de la Chambre des représentants Mike Johnson et évoquer notamment la supervision de l'intelligence artificielle. Une rencontre alors qu'OpenAI renonce au lancement d'un nouveau modèle d'intelligence de pointe. La société estime que le modèle sort trop souvent du cadre et qu'il cherche à tromper ses évaluateurs. La Russie multiplie ses frappes sur la capitale ukrainienne, l'Académie nationale des sciences, une entreprise pharmaceutique. Des stations-service ont été touchées hier en pleine journée. L'ONU confirme que les tirs russes ont redoublé. Elle confirme aussi le bilan pour la capitale ukrainienne de 31 civils tués et de 361 blessés pour le mois de septembre à Kiev. Maureen Mercier, en fait, la journée d'hier a été particulièrement difficile dans la capitale.
7: La Russie vise des stations-service, des data centers, des entreprises de communication, des bureaux. Hier, un centre médical en plein centre-ville, juste après avoir bombardé l'Académie des sciences de Kiev. Les images montrent ces Ukrainiens agrippés aux façades, tentant de s'extirper des flammes. Les infrastructures énergétiques de plus en plus touchées, elles aussi, depuis le début de l'année, quasi 2000. L'année n'est pas encore terminée, contre 1500 l'an dernier. Objectif de la Russie, asphyxier l'Ukraine, la capitale en tête, créer la panique aussi. Tout laisse entendre que la situation va continuer à se détériorer. Hier, Vladimir Poutine a, pour la 4e fois cette année, décidé de relever les effectifs de son armée. L'augmentation cumulée depuis mars s'élève à près de plus 50 000 soldats. Le Kremlin prévient que la Russie poursuivra ses frappes, prétextant que l'Ukraine doit, je cite, « payer le prix de ses actions des derniers mois ». Maureen Mercier, RTS Info, Kiev.
4: Et des troupes de Corée du Nord sont aussi attendues par les Russes, selon le président ukrainien. Jordan Bardella a accusé d'écrits antisémites par Mediapart. Le média français d'investigation s'appuie notamment sur des conversations privées qu'aurait eues le président du Rassemblement national en 2013. Jordan Bardella porte plainte pour diffamation. Un nouveau cas de cancer sur 8 dans le monde, soit 12% du nombre total, est causé par une infection, le plus souvent évitable. C'est une agence spécialisée de l'Organisation mondiale de la santé qui le dévoile ce matin dans sa dernière étude, basée sur les chiffres de l'année 2024. Ce matin, votre capsule de café était en papier. Eh bien, si c'est du Nespresso, c'est bientôt fini, tout simplement parce que la firme a décidé de cesser leur production. Leur délai de conservation est trop court, ce qui influe sur le goût et l'arôme. Et puis, elle avait écrit L'Esprit de famille, une saga en 6 tomes publiée entre 1977 et 84. La romancière Jeannine Boissard est décédée. Les éditions Fayard ont annoncé sa mort à 93 ans. Du soleil, des voiles de nuages parfois denses, 26 degrés, encore pas mal de soleil en Valais demain, mais plus de nuages ailleurs et des gouttes en deuxième partie de journée. Il fera 23 à 26 degrés.
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0: Voici une artiste qui a enflammé, c'était au début de l'été, le festival Balélec sur le campus de l'EPFL à Lausanne. On l'a croisée aussi à Festineuche, elle a fait un carton au Paléo. Commençons avec Adèle Castillon et ce titre qui a déjà 4 ans, qui s'appelle Impala.

faut une sacrée confiance pour donner son cœur en même temps qu'un Opinel. C'est d'ailleurs le titre de cette chanson Opinel. En nouveauté, le Belge Pierre Demar sur RTS Option Musique. Puisqu'il est question d'amour, l'amour peut se faire aussi plus en sensualité, comme Axel Red le chantait en 1993.

0: Axel Red avec Sensualité, Option Musique, 8h16. Voici Marie Crevoisier.
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2: Le 29 septembre 1964, une gamine en robe et nœud dans les cheveux fait sa première apparition dans un journal.
3: Messieurs les journalistes, je tiens à vous informer que je suis en parfait état de santé.
2: C'est une très bonne information à avoir. Mais plutôt que de se demander comment va Mafalda, on va se demander qui est Mafalda. Parce que oui, notre grand sujet, c'est une jeunette aux cheveux noirs qui fait son apparition dans un journal argentin dans les années 60. Notre sujet, c'est Mafalda.
4: Mais qui c'est celui-là ?
2: Voilà, là c'est la bonne question. Mafalda, c'est une fillette. Mais derrière son apparence de gamine toute sage et innocente, il y a une bonne dose d'humour. Mafalda est subtile, intelligente. Elle développe un pessimisme vis-à-vis de la politique, un pessimisme tout aussi tenace que celui des vieux briscards du domaine.
5: Oui, tu as toujours eu le sens de l'humour.
2: Mafalda, ce n'est pas un personnage de BD comme les autres. Quand on lui demande ce qu'elle veut faire plus tard, elle ne répond pas vétérinaire ou chanteuse des années 2000. Non, elle veut être haut fonctionnaire international pour changer le monde.
6: Ah, je suis venue en paix.
2: Voilà, elle veut la paix, Mafalda. Bon, peut-être avec une autre voix, mais elle veut la paix tout de même. Ce personnage de BD atypique, on le doit à la plume d'un homme, le dessinateur Quino, de son nom de ville, Joaquín Salvador Lavado Terrón. Mais c'est vrai que Quino, c'est plus court. À la base, si Quino sort les crayons pour créer Mafalda, c'est pour l'utiliser comme image d'une campagne publicitaire pour du matériel électroménager.
7: Alors, vous avez trouvé un moyen de vendre notre roue ?
2: Bah, c'est pas avec Mafalda qu'on va vendre tout ça. Le projet publicitaire, il n'aboutit pas. Alors Quino met Mafalda au placard. Mais il réouvre ses placards un peu plus tard pour la faire apparaître dans l'hebdomadaire Primera Plana de 1964 à 1973. Mafalda, une enfant éprise de paix et de justice qui se pose des questions sur les dysfonctionnements du monde. Un humour subtil qui balance contre les inégalités, l'injustice, la corruption et la guerre. Un humour toujours d'actualité aujourd'hui. Et puis, une phrase que Mafalda dit souvent, très souvent, et on ne peut que la comprendre. Arrêtez le monde, je veux descendre.
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Jacques Higelin avec Part sur RTS Option Musique. Restez avec nous parce que là il y a un grand succès des années 80, 90, je sais pas, c'était plutôt fin des années 80 ça. Le groupe Living in a Box sur l'album Living in a Box et la chanson Living in a Box. Pourquoi faire compliqué quand on peut faire simple?

Le groupe Living in a Box avec Living in a Box sur l'album Living in a Box. Sur RTS Option Musique, dans 3 minutes maintenant, nous allons jouer ensemble. Voilà, pour toujours gagner un beau cadeau. Ouais, j'ai envie de vous faire la surprise pour le cadeau aujourd'hui. Ce qui est sûr, c'est que vous pouvez vous inscrire, voilà, sans aucun problème, au 0845 43 210 pour que l'on joue ensemble, si vous le voulez bien. C'est pour aller en Valais. Voilà, je vous en dis pas plus pour le moment. 0845 43 210. Ce que je peux vous dire aussi, c'est que nous allons jouer évidemment en musique, puisque nous sommes RTS Option Musique, et que ça va être, ça va porter plutôt sur la géographie. Voilà, pas besoin de connaître les dates, les années, les choses comme ça. Non, plutôt un petit quiz de géographie musicale. Voilà, j'allais dire relativement simple, parce qu'il y a des indices dans les extraits qu'on va vous passer. 0840 543 210. Venez jouer à Option Jeu ce matin.

0: nous avez fait le grand plaisir d'être présent lors de la journée suisse. C'était au milieu de ce mois, depuis le studio 13 de la RTS à Écu Blanc pour jouer un titre en direct. C'était Jem Tem à l'instant. Je crois pas que la Terre tournera sans toi. C'est une belle déclaration d'amour, ça aussi. 8h30.
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0: Et on joue ce matin avec avec John. Bonjour John.
3: Bonjour, comment ça va?
0: Depuis Nyon, ben très bien, et vous?
3: Mais magnifique aussi.
0: Bon, ça me fait rire parce que la musique, c'est un petit peu la musique de Rocky. Et puis, je me disais Rocky, son nom. Bah ben, évidemment, c'est Rocky, mais il y avait John Rambo aussi. C'est pour ça, je sais pas si on vous en parle de temps en temps ou pas.
3: Non, pas vraiment.
0: Non, pas vraiment. C'était pas votre génération, pas encore votre génération, plus votre génération.
3: Oui, j'étais en plein dedans.
0: Vous étiez en plein dedans, d'accord. Mais personne vous appelait Rambo alors à l'école.
3: Bah, non.
0: Bah c'est plutôt bien. Ça veut dire que les gens vous aimaient bien, qu'ils n'avaient pas peur de vous. Bon, John. Oui, j'ai dit qu'on parlait de géographie, tout ça pour gagner une entrée pour aller dans un zoo qui se situe en Valais avec un très beau zoo. Voilà, je vous en dis pas plus parce que je n'ai pas le droit d'en dire plus. Bon, bref, ce que je peux vous dire en revanche, c'est qu'on va écouter trois extraits de chansons. Et dans ces trois extraits de chansons, ce qu'on vous demande, c'est que y a le décor d'une de ces chansons ne se passe pas à Paris. Et ce qu'on vous demande, c'est laquelle ne se passe pas à Paris. D'accord ? Pas l'enregistrement, au moment où on chante, mais dans l'histoire qui est racontée, il y a, dans les lieux qui sont évoqués d'ailleurs, dans les extraits, il y a un des extraits qui ne se déroule pas à Paris. Je vous demanderai lequel, pas la référence, vous me dites un, deux ou trois. On écoute le premier extrait, d'accord, John ?
3: Oui, je vous écoute.

0: Alors, le premier, vous avez peut-être entendu, ça parlait de Châtelet-Les Halles. Je sais pas si ça vous dit quelque chose, John.
1: Oui.
0: Ouais, vous allez à Paris de temps en temps ou pas?
1: De temps en temps, oui.
0: Ouais, de temps en temps, vous connaissez un peu, je sais pas, le plan, le métro,
1: oui.
0: Le métro, je dis ça,
1: oui,
0: je dis ça.
1: Normalement.
0: Ouais, je dis ça comme ça en passant.
1: Voilà.
0: Voici le deuxième extrait, John.

0: Vous avez entendu, John, le nom en latin qui revient dans cette chanson ou pas?
1: Non, écoutez, j'entendais pas bien le.
0: D'accord.
1: Les paroles,
0: là, oui, bah oui, parce que vous êtes par téléphone. Les ouais. les gens qui nous écoutent, évidemment, ont un son net et clair, mais vous, c'est par téléphone. Mm-hmm. Ça parle à plusieurs reprises de Massilia. Voilà.
1: Ok.
0: Bon, ça vous dit quelque chose ou pas?
1: Moins celle-là.
0: Moins celle-là. Non, mais je parlais de Massilia. Est-ce que ça vous dit quelque chose ou pas?
1: Non, pas
0: trop. D'accord. Vous êtes pas.
1: On va écouter la troisième.
0: Vous êtes pas doué en latin. Oui, peut-être que par non. élimination, la troisième vous donnera un gros indice.

0: Il n'est pas prévu qu'il pleuve encore aujourd'hui, donc on va s'arrêter. Ça parle de Montmartre, là, cette fois-ci.
1: Alors, on va dire la 2.
0: Vous allez dire la 2, parce que vous pensez que... Ouais, ok. Alors, ce que je peux vous dire, c'est que le premier extrait, c'était Florent Pagny avec Châtelet-Léal. Mmh. Voilà, Châtelet-Léal, qui est une station de métro qui est à
1: Paris.
0: À Paris, avec le quartier des... À Paris. Charles Aznavour, dans La Bohème, parlait de Montmartre. Montmartre est un quartier de...
1: Paris.
0: Et Massilia, c'est le nom latin, c'était dans le deuxième extrait, c'est le nom latin de Marseille.
1: D'accord.
0: Oui. Ben oui, voilà, Massilia, chanson de Corinne et Adrien Gallo, qui parlait de Marseille. Félicitations, John, voilà.
1: Merci beaucoup.
0: Vous êtes à Nyon, c'est ça, hein? Il y a des chansons sur...
1: Je suis à Nyon.
0: Ouais, il y a des chansons sur Nyon d'ailleurs ou pas? Je me posais la question.
1: Je pense qu'il y a des chansons sur Nyon, mais peut-être. Hein,
0: ouais,
1: peut-être.
0: Peut-être qu'on va en écrire.
1: Je ne connais pas comme ça par cœur, mais il y en a peut-être.
0: Ouais, moi ça me dit rien non plus comme ça, mais peut-être peut-être que je me trompe. Peut-être qu'il y a. Qui est-ce qu'il y a à Nyon? C'est pas grave, on cherchera ou pas d'ailleurs. Ce qui est sûr, c'est que vous irez plutôt du côté de Martigny puisqu'on vous offre une entrée adulte pour un zoo. Dont on ne peut pas dire le nom, voilà, parce qu'on est service public.
1: D'accord.
0: C'est comme ça, John.
1: Bon,
0: vous nous enverrez des photos par WhatsApp 076 422 77 quand vous irez là-bas, d'accord?
1: Très volontiers.
0: Pour voir plein d'animaux, et puis on vous dit à bientôt, mais pas avant 6 semaines, puisque vous avez gagné ce matin, d'accord?
1: Magnifique.
0: Merci beaucoup, John. Belle journée à vous.
1: Passez une belle journée, à tout bientôt.
0: Merci, un très bon mardi. Sachant que Option Jeu, c'est aussi ce soir à 17h30 et ce sera de retour demain à 8h30 aussi dans Encore un matin.
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0: Calogero avec Je joue de la musique. Bah oui, il en joue, il en chante et avec beaucoup de talent. Voici Louis Armstrong, Make the Knife.
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0: Odile.
1: C'est justement le thème, le titre de cette chanson, j'allais dire le titre de ce titre. Ouais. Bon, pourquoi pas. Féloche, crocodile avec un pluriel. Je ne sais pas si Féloche a été l'idole de jeunesse de quelqu'un, peut-être, sans doute, on l'espère en tous les cas pour lui. Mais vous, si vous avez des idoles de jeunesse, eh bien ça nous intéresse. C'est le thème de cette semaine, c'est le thème aussi pour le Disco Ball tout à l'heure à 9h50. Racontez-nous tout au 076-401-2277, 076-401-2277 par un message écrit ou vocal sur WhatsApp et peut-être que votre choix musical sera tiré au sort. Et puis vous nous dites pourquoi, voilà, c'est plus sympa. Une anecdote aussi, c'est toujours plus sympa à partager plutôt que de dire, bah moi j'aimais bien tel artiste avec tel disque, puis basta, voilà. Bah oui, mais pourquoi? C'est ça la question. Ouais, il faut que ça ait un petit peu de sens. 8h47 sur RTS Option Musique, voici Akash avec Spit It Out. C'est une nouveauté suisse.

MC Solar avec Obsolète sur RTS Option Musique. Voilà, tout va bien. On est tranquille, on passe un moment musical. Il y aura le bureau des titres aussi après les informations. Et puis le flash musique et puis encore pas mal de choses. Et puis surtout le disco ball. Voilà, on parle de, et on vous demande quelles sont vos idoles de jeunesse. L'artiste, le groupe dont vous aviez le poster dans votre chambre quand vous étiez plus jeune. 076 400 22 77 pour nous laisser un message WhatsApp.

0: Supertramp, Don't Leave Me Now.
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0: Sur le contournement de Lausanne, un accident provoque un bouchon entre Villars-Sainte-Croix et Lausanne-Blecherette. C'est en direction de Vevey. Bon, tout va bien, voilà, oui, bah, c'est une nouvelle journée qui commence. C'est, on est le combien d'ailleurs? Mardi 29 septembre et on attend les informations avec impatience, mais elles arrivent, elles arrivent, elles arrivent.
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0: Et justement, il est 9h, les informations vous sont présentées par...
3: Adrien Krause.
4: C'est le dossier de l'année au Parlement. Les accords avec l'Union européenne. Les premières discussions ont débuté hier. Après 6 heures de débat, les États ont accepté d'entrer en matière sur ce troisième paquet. 29 voix pour, 15 contre. Parmi les opposants, il y a l'UDC, sans surprise, mais également plusieurs élus du centre et du PLR. Pour Carlo Sommaruga, sénateur socialiste genevois, les divisions au sein de ces deux partis sur la question européenne vont compliquer la suite des débats. Écoutez.
5: Malgré les prises de position des partis du centre et du PLR, il y a ici au Conseil des États, je dirais une clique comme ça, qui essaye de tout faire pour faire capoter ces bilatérales 3, soit sur des propositions qui violent les conventions eux-mêmes, les accords eux-mêmes, soit avec la problématique du référendum obligatoire avec la double majorité. C'est vrai que ça va être compliqué et il faudra voir surtout à la fin du processus parlementaire où on va se trouver.
4: Des propos recueillis par Céline Fontaine. Et les discussions se poursuivent donc tout à l'heure. Quelle nouvelle hausse pour les primes maladie? Elles seront annoncées cet après-midi 14h par l'Office fédéral de la santé publique. Plus 5% environ, c'est ce que prévoyait la Confédération au printemps dernier. L'an dernier, la hausse s'établissait à 4,4%. L'Iran s'attend à recevoir sous peu une réponse des États-Unis. Réponse attendue via le Qatar à sa dernière proposition d'accord pour un cessez-le-feu, mais aussi une réouverture du détroit d'Hormuz. Alors que Donald Trump lui a affirmé hier n'avoir proposé à Téhéran ni levée de sanctions, ni dégel de fonds comme le prétendait le média Axios. Le président américain a cela dit s'attendre dimanche à une reprise des discussions dans la semaine à venir. L'Iran dans l'actualité également avec l'avocate Nasrin Sotoudeh, elle qui a remporté hier le prix à Vaclav Havel du Conseil de l'Europe. Une distinction qui récompense son action exceptionnelle en faveur de la défense des droits humains. Âgée de 63 ans, Nasrin Sotoudeh est la première iranienne à recevoir ce prix. Son portrait signé Jérôme Jeanmain.
6: Nasrin Sotoudeh est une figure emblématique de la défense des droits humains en Iran. Engagée contre la peine de mort et pour le droit des femmes, elle incarne un espoir de liberté et de justice dans un contexte de guerre et de répression. En Iran, ce militantisme lui vaut d'être régulièrement emprisonné. La communauté internationale s'était d'ailleurs mobilisée pour lui venir en aide en 2018, alors qu'elle défendait des jeunes filles qui avaient enlevé leur voile en public. Elle avait été condamnée à 33 ans de prison et à 148 coups de fouet. Amnesty International avait ailleurs recueilli plus d'1 million de signatures pour réclamer sa libération, qu'elle obtiendra 2 ans plus tard après une grève de la faim. Nasrin Sotoudeh, dans un état de santé précaire, toujours aujourd'hui surveillée par le régime, c'est donc sa fille qui a reçu son prix hier à Strasbourg, des mains du secrétaire général Alain Berset. La lauréate s'est tout de même exprimée par le biais d'un message vidéo dans lequel elle invoque le soleil de la liberté qui un jour brillera aussi sur notre pays.
4: Jérôme Jeanmain. C'est une affaire qui fait déjà beaucoup parler en France. Jordan Bardella, le président du Rassemblement National, accusé d'écrits antisémites par Mediapart. Le média d'investigation s'appuie notamment sur des conversations privées qu'il affirme avoir pu authentifier. C'était en 2013. Le juif doit dominer les autres peuples, les écraser et les voler. Voilà ce qu'on peut y lire notamment. Jordan Bardella, elle parle de faux grossiers. Il a d'ores et déjà porté plainte. Eux s'étaient donné rendez-vous au Simplon cet été, un groupe d'extrême droite allemand pour le moins controversé. Eh bien, on l'apprend désormais, le service de renseignement de la Confédération était informé de sa venue en Valais. Le Conseil fédéral l'a reconnu en réponse à une interpellation du conseiller national valaisan Emmanuel Amos. L'élu socialiste s'interroge maintenant sur les raisons qui ont permis la tenue de ce camp. Les précisions de Cédric Jordan.
7: Une trentaine de membres du mouvement identitaire allemand ont séjourné au Simplon en août dernier. Or, cette organisation est considérée comme manifestement d'extrême droite par les services secrets allemands. Malgré cela, plusieurs zones d'ombre subsistent. La Confédération n'a pas expliqué pourquoi le rassemblement n'avait pas été interdit. Le conseiller fédéral Martin Pfister a indiqué ne pas pouvoir se prononcer sur des manifestations particulières. Impossible également de savoir si la police cantonale valaisanne avait été informée par le service de renseignement de la Confédération de la venue de ce groupe. Contacté, la police rappelle que ces informations sont soumises à des règles strictes de confidentialité. Elle précise n'intervenir que lorsqu'un soupçon d'infraction ou un danger concret pour l'ordre et la sécurité publique lui est signalé. Un peu court pour le conseiller national Emmanuel Amos.
8: Soit ils sont au courant et ils prennent des mesures pour concrètement contrôler, soit ils ne le font pas. Et là, j'ai l'impression qu'il y a un certain amateurisme dans ce dossier et pas une réelle volonté de lutter sur ce sujet. Moi, j'ai pas envie que mon canton, que notre pays devienne une terre promise pour organiser des camps de jeunes fascistes. Et il faut dire des choses comme elles le sont. C'est identifié comme tel en Allemagne. Ces jeunes n'organisent pas un camp entre copains. C'est un camp pratiquement militaire. Il y a des combats rapprochés qui sont organisés. Ils organisent des exercices de nuit. Moi, je trouve que ça sent extrêmement mauvais. J'ai pas envie de ça pour mon pays.
7: Une interpellation a également été déposée auprès du Grand Conseil valaisan. Pas sûr cependant qu'elle permette d'en apprendre davantage sur les circonstances de la venue du groupe extrémiste allemand.
4: Enfin, football, deuxième match de la Suisse ce soir en Ligue des Nations. Après leur victoire 3-0 un samedi contre la Macédoine du Nord, les hommes de Murat Yakin affronteront l'Écosse. Ce sera Glasgow. Coup d'envoi 20h45 à suivre, bien sûr, sur tous les vecteurs de la RTS. Et puis la météo de ce mardi, assez ensoleillée avec des voiles nuageux par moments denses. Les températures jusqu'à 26 degrés cet après-midi. Demain, même scénario avec quelques faibles précipitations possible, surtout en deuxième partie de journée.
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0: Avec dans l'heure qui vient, il y aura le Disco Ball à 9h50, on attend toujours vos propositions au 076 420 2277. Bon, si le disque n'est pas sélectionné, c'est pas bien grave, vous avez encore jusqu'à vendredi. Voilà, il y a encore 3 jours pour nous parler de votre idole de jeunesse. Le Flash Musique à 9h30, le Bureau des Titres aussi aux environs de 9h15. Et tout de suite, Zazie pour commencer cette nouvelle heure.

0: Zazie avec Je suis un homme sur un album qui s'appelait Totem. Zazie qui est de retour hein, cette année avec un nouvel album. En parlant de nouveautés, en voici une. RTS Option Musique, c'est Naika avec One Track Mind.
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0: Le duo Polo et Pan avec cœur croisé sur RTS Option Musique, 9h17, bientôt 18 minutes, on se dépêche.
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2: On ouvre la porte du bureau des titres pour la deuxième fois cette semaine, une porte qui ne grince pas, on en a pris soin. Bonjour à vous Stress.
3: Bonjour.
2: C'est votre sélection musicale que l'on invite cette semaine à venir s'installer à notre bureau. Vous êtes notre guide en quelque sorte. Et aujourd'hui encore, c'est un morceau qui vous appartient, que vous nous présentez, How to Heal. On en a déjà touché un mot hier. C'est tiré de votre tout dernier album qui porte le nom de ce morceau. C'est quelque chose de différent de ce à quoi vous nous avez habitués. Vous chantez entièrement en anglais. Ça a été quoi l'inspiration pour ce titre?
3: Le truc est parti de ce riff de guitare. Et moi, j'ai grandi un peu sur du Jean-Jacques Goldman. Donc ça a extrêmement résonné parce qu'il y avait quelque chose qui me rappelait un peu Jean-Jacques dans ce sample. Et comme je faisais un morceau avec ce gentleman qui s'appelle Zian, je voulais quelque chose qui soit un peu, comment dire, surprenant pour nous deux. C'est-à-dire que lui, il fait de la musique extrêmement dramatique. Et moi, j'avais de toute façon envie de changer ou de surprendre les gens. Donc, c'était vraiment un bon compromis pour les deux, j'avais l'impression.
2: Est-ce que c'est difficile de toujours se renouveler, de vouloir aller voir ailleurs, ou alors non, c'est juste la curiosité naturelle que vous avez?
3: C'est un mix des deux, parce que c'est comme les gens qui pensent que avoir du goût, on l'a ou on l'a pas. Ok, il y a des gens qui l'ont pas, mais ça, le goût, ça se cultive aussi. C'est comme la musique.
2: C'est un travail.
3: C'est un travail, ça se cultive. C'est la même chose qu'avec ta curiosité. Tu dois aller chercher des sources, tu peux aller checker tout ce qui sort, etc. Mais si t'as pas cette curiosité naturelle, c'est mort.
2: Mais comment ça se cultive? Ça se cultive aussi en s'entourant d'autres personnes. Là, vous parliez de Zian, notamment.
3: Moi, je pense que ça se cultive à, comment dire, comme toute bonne chose, avec un peu de discipline. Ok, tu peux t'entourer de gens, mais tu dois avoir quand même cette ouverture d'esprit et cette curiosité pour diguer tous les vendredis. Qu'est-ce qui est sorti? Qu'est-ce que certaines plateformes que je respecte trouvent bien? Et puis écouter, parce que des fois ça prend beaucoup de temps pour tomber aussi sur des pépites, tu vois. Donc des fois t'es là, genre, c'est vraiment de la merde, tu vois. Ouais, ok, mais c'est ok.
2: Mais c'est vrai que le travail d'artiste, il peut souvent être vu comme quelque chose d'un peu éthéré. Et finalement, non, c'est aussi un travail, on va pas dire un travail du bureau, mais il y a du vrai travail à faire, des vraies recherches à poser.
3: Ouais, tu sais, on parlait à l'époque, par exemple, des mecs qui produisaient des beats avec les samples, on les appelait les diggers, parce qu'ils allaient diguer dans les crates et chercher tous les disques qu'ils pouvaient sampler. Finalement, ce travail de recherche, il s'applique à tous les domaines. Tu dois faire un travail de recherche si tu veux amener quelque chose d'autre. Souvent, tu dois aussi étudier le passé.
2: Chercher pour rester pertinent, c'est ce que fait Stress. On le découvre notamment dans ce tout nouveau single. How to Heal, c'est sorti sur son tout dernier projet. Le voici.

Argile, il est suisse et il est ce matin sur RTS Option Musique avec cette nouveauté Blinded by the Sun. Et puis, juste avant, c'était le bureau des titres avec Marie Crevoisier que vous pouvez réécouter tous les épisodes d'ailleurs qui ont déjà été diffusés, que ce soit cette semaine ou les semaines précédentes aussi en allant sur le Play RTS. William Scheller et puis on parlera musique à 9h30.

0: William Scheller avec Je cours tout seul, Avenir, le groupe Cure qui ont enflammé le paléo cet été avec le titre The Love Cats, sorti en 1983, mais pour l'instant il est 9h30.
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0: Alors, quel est le point commun entre ce Tiroli Tirola de Linda De Souza, la chanson Belle Belle Belle de Claude François, le pénitencier de Johnny Hallyday ou encore Céline d'Hugo Frey, Biche ou ma biche de Franck Alamo, les balles populaires de Michel Sardou pour le plaisir d'Herbert Léonard et on laisse tous un jour de Michel Fugain. Bon alors oui, toutes ces chansons sont des tubes, oui, mais surtout, toutes ces paroles ont été écrites par Vlin Bugy et ce n'est pas un auteur américain comme le nom pourrait le laisser supposer, non. Vlin Bugy, c'est le pseudonyme de Liliane Cunin. Elle est la fille de Georges Cunin, auteur de J'ai deux amours pour Joséphine Pécker ou encore La Java bleue pour Frêle, autant dire qu'il y avait quelque chose dans la génétique. À partir de 1946, sa sœur et elle écrivent des textes de chansons. Alors Liliane, elle porte le pseudonyme de Bugy et puis en 1962, à la mort d'Evelyne, dite Vlin, elle accole les deux surnoms et devient Vlin Bugy. Et c'est quasiment cette même année-là, en 1962, qu'elle rencontre Claude François et lui écrit son premier succès, Belle, Belle, Belle. Elle en fera près de 70 chansons pour lui. Marche tout droit, même si tu revenais, si j'avais un marteau, le jouet extraordinaire ou c'est comme ça que l'on s'est aimé, entre autres. Pendant plus de 60 ans, Vlin Bugy va enchaîner les collaborations et devenir une parolière reconnue. Je vous laisse chercher quels sont tous les succès dont les paroles, ou une partie des paroles, des fois elle était co-auteur donc pour qui Vlin Bugy a écrit toutes ces chansons. Je vous laisse chercher, peut-être qu'on en parlera quand on les diffusera régulièrement. On voulait faire ce matin un peu ce point sur cet auteur, parce que Vlin Bugy, on l'a appris, elle est morte le week-end dernier à l'âge de 97 ans.
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1: La boussole, c'est sorti en 2023 et c'est un titre signé par la Valaisanne Sylvie Bourbon, qu'on avait d'ailleurs rencontré pour Une vie en vigne il y a longtemps, que vous pouvez réécouter toujours en allant sur le Play RTS. L'invité de cette semaine d'Une vie en vinyle, eh bien c'est l'humoriste chanteuse Forma, c'est à suivre tous les dimanches à 20h. Voici Noah Kahan maintenant avec The Great Divide. Excellent début de journée avec encore un matin sur RTS Option Musique.

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Il nous avait fait un beau concert, hein, c'était il y a quoi, il y a un peu plus d'un an, ouais, c'était ça, quelque chose comme ça, pour un concert d'adieu d'ailleurs d'Option Musique, l'ancien bâtiment de la maison de la radio à Lausanne. C'était L'Oiseau à l'instant, le Disco Ball dans quelques instants, juste après ce duo suisse en nouveauté.

0: Lou, Léa et Carlos Léal, enfin Léa Lou plus exactement et Carlos Léal, on va le dire dans le bon sens. C'était Travel Song en nouveauté sur RTS Option Musique, 9h51.
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0: Alors, on a eu pas mal de propositions et d'histoires sur vos idoles de jeunesse. Par exemple, Yvan de Sion qui dit que pour lui, le plus grand, c'est Elvis Presley. Son album préféré, c'est Elvis Is Back et la chanson Girls Next Door Went Walking. Il y a aussi Sonia qui dit Bryan Adams, Everything I Do, première boom, premier slow, premier amour, l'insouciance. Et elle nous demande, est-ce qu'Option Musique fera gagner des places pour son concert? Eh bien, je ne sais pas. Sonia, on verra, c'est à venir. Anita, elle, pour elle, c'est Bruce Springsteen. Et à 70 ans, c'est toujours son chouchou. Dans ma jeunesse, j'avais le poster de Sheila et de Ringo dans ma chambre et la chanson Les gondoles à Venise me reviennent en tête. Quelle tête? Celle de Catherine. Marie, fan inconditionnel de Sylvie Vartan. Sa chanson à elle, c'est L'amour, c'est comme les bateaux. François nous a juste dit Manu Reva, d'Alain Chamfort. Voilà. Est-ce qu'il était fan d'Alain Chamfort? Je ne sais pas. Visiblement, James est peut-être allé à Paris ou va y aller puisque lui, il est fan de Céline Dion et a demandé prière païenne. Mais bon, tous ces 10 n'ont pas eu de bol, pas plus que Comfortably Numb de Thierry, parce que pour lui, le double album de The Wall ainsi que le film a véritablement marqué sa jeunesse. Le film qui a été tiré au sort, et enfin pas le film, le disque qui a été tiré au sort, c'est celui d'Italo. Il dit, il y a plus de 50 ans, je rendais fou mes parents en écoutant sans cesse 48 Crash de Suzy Quattro dans mon manche-disque. Voilà, alors une pensée pour les parents d'Italo et d'Italo aussi. En réécoutant, nous dit-il, ce morceau de rock... Enfin, non, il nous dit, réécouter ce morceau de rock serait génial. Ben voilà. Ça, c'est génial. Vous demandez, on est là. Et quand il y a plusieurs demandes, ben on tire au sort, c'est comme ça.

0: Ce titre est sorti en 1973, il était jeune, visiblement un peu rebelle, Italo, avec cette chanson 48 Crash de Suzy Quatro, son idole de jeunesse. Si vous aussi vous avez des idoles de jeunesse, eh bien rendez-vous demain sur RTS Option Musique dans Encore un Matin. On vous posera encore la question, il y aura encore un disco ball.
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0: On va aller tout lentement jusqu'aux informations.

0: lentement. Robin sur RTS Option Musique, tandis que vous entendez des bruits de fermeture éclair. Ce n'est autre que Karine Delphini qui vous attend pour l'échapper après les infos.
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0: Fermeture éclair du sac, il est 10h.
2: Sandra Viscardi.
3: La FINMA tape sur les doigts de la banque Julius Baer suite à la débâcle du gestionnaire de fortune dans les crédits privés accordés au groupe Signa et dans une affaire de blanchiment d'argent. Le gendarme des marchés financiers impose à la banque d'augmenter ses fonds propres à hauteur de 250 millions de francs et Julius Baer devra consulter la FINMA avant de verser des dividendes à ses actionnaires. La FINMA a par ailleurs confisqué des gains d'environ 10 millions de francs que Julius Baer avait acquis avec les deux groupes de clients russes qualifiés de politiquement exposés. 14h cet après-midi à Berne, la ministre de la Santé Elisabeth Baumschneider nous détaillera la hausse des primes d'assurance maladie pour l'an prochain. Les experts s'attendent à une augmentation de l'ordre de 5%. Alors pour alléger votre douloureuse, l'assureur AXA, qui ne propose pas d'assurance de base, vous conseille de changer de caisse maladie. Vous avez jusqu'au 30 novembre pour le faire. La RTS et la Fédération romande des consommateurs lanceront dans la foulée des annonces du département de la Santé un comparateur de primes qui vous permettra de savoir quelle est l'assurance la plus favorable dans votre situation. Albert Rushdie devra s'expliquer demain devant le Conseil national sur la canicule. Les députés ont demandé et obtenu un débat urgent sur les conditions exceptionnelles de l'été que nous avons vécu. Et le nouveau directeur général de Stadler Rail se nomme Philippe Brunner. C'est un homme du Serail qui succédera au 1er janvier prochain à Markus Bernsteiner. Philippe Brunner travaille depuis 16 ans chez le constructeur de trains turgovien. Il a rejoint la direction du groupe en 2021 à la tête de la division Europe Centrale et depuis janvier dernier à la tête de la division Allemagne. Neuchâtel votera sur le droit de vote des personnes sous curatelle. Le Grand Conseil vient d'accepter en deuxième lecture de modifier la Constitution pour leur ouvrir ce droit de participer au scrutin sans restriction relative à une incapacité de discernement. Rappelons que Genève a déjà fait cette modification en 2020. Le canton de Vaud l'a refusé en novembre de l'année dernière. La France, des fonctionnaires dans la rue aujourd'hui, à deux jours de la présentation du budget 2021-2027 du pays. 170 manifestations dans tout le pays pour mettre la pression sur le gouvernement. Le ministre iranien des Affaires étrangères Abbas Araghchi a déclaré à différents médias qu'il s'attendait à recevoir dans la journée une réponse officielle des États-Unis aux conditions posées par Téhéran pour rouvrir le détroit d'Ormuz suite à des discussions indirectes qui ont eu lieu sous médiation du Qatar en marge de l'Assemblée générale de l'ONU à New York. Certaines centrales à gaz syriennes ont dû interrompre leur production ce matin suite à un sabotage hier soir d'un gazoduc dans l'est du pays. L'explosion d'une valve de sectionnement a provoqué un incendie. Un incident qui survient alors que les Syriens étaient descendus dans la rue mi-septembre pour protester contre la hausse des prix des carburants dus à la guerre avec l'Iran. L'ouragan Polo et ses rafales de vent de 175 km/h a touché terre au Mexique ce matin avec une force de le classant en catégorie 3 sur 5. L'impact se fait dans la région de pêche et d'agriculture baignée par l'océan Pacifique, la Basse-Californie. Des coupures d'électricité ont suivi. La digue de protection érigée à Puerto San Carlos a été coupée à plusieurs endroits, permettant à la mer d'envahir les rues. Le soleil joue à cache-cache avec des voiles de nuages au nord. 26 degrés au maximum cet après-midi. Même programme plus ou moins demain, avec ensuite des gouttes possibles l'après-midi.
1: 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Karine Delphini.
4: Prendre la poudre d'escampette, une expression qui pourrait bien avoir sa place dans une échappée. Comme les personnages de dessins animés, vous savez, on file en laissant un petit nuage de poussière derrière soi. Escamper, décamper. Et pour aller où, monsieur, dame? Alors ça, qui peut le dire, franchement? Mais partons. Avec le geste qui accompagne la parole, ça donne un petit côté théâtral. Le bras, la main qui s'élance en avant, il n'y a plus qu'à suivre. Partons! Mais oui, et puis on a plein de compagnons et compagnes de route qui vont nous faire la conversation. Bah, tenez, France Gall, par exemple. Elle va faire taire les distractions inutiles pour revenir à nous, pour qu'on puisse se voir, se parler, s'écouter, s'aimer.

Mais oui, c'est qu'on porte déjà des choses sur ses épaules, enfant. Cartable, c'est la chanson d'ouverture du premier album de Marguerite Guérir qui va sortir le 2 octobre. Alors, il y a eu un mini-disque, oui, Grandir, où elle nous racontait le passage à l'âge adulte. Et maintenant, avec cet album Guérir, il s'agit de se réparer. Qu'est-ce qu'on fait avec nos blessures? Comment on fait pour pas rester prisonnier, prisonnière de celles-ci? Et même comment on peut les transformer en quelque chose de beau, quoi. Ouais, faire du beau avec ce qui a été abîmé. Le rapport au corps, l'affirmation de soi, le besoin d'être aimé, les peurs. Tout ça, c'est dans ce premier album de Marguerite. Umbrella. Ouais, on va sortir le parapluie avec Rihanna et Jay-Z.

Alors déjà, si vous êtes là, c'est que vous n'avez pas perdu le plaisir de l'amusement. Ariane Moffat pose cette question. Hein. Quelle place laisse-t-on encore au jeu dans nos vies d'adultes? Bah, l'année passée, elle a sorti cet album surprise, Air de jeu, aux sonorités électropop, et elle nous invite à jouer, à nous amuser ensemble, à danser la vie. Quant à Céline, elle, l'année dernière, elle sortait son premier single, et alors elle a mis le turbo, elle a sorti deux mini-disques, le deuxième est tout récent d'ailleurs, Close to Something, avec cet extrait Box Died.

Roule, soprano. Roll, roll with the punches. Dernier album de Bryan Adams. Il tourne pour le présenter et il s'arrêtera à l'Arena de Genève le 25 novembre. On entendra bien sûr ses hits incontournables, ses BO de films et puis les chansons de son dernier album, ses nouveaux morceaux comme celui-ci, The Ballad of Terry Fox.

0: The Ballad of Terry Fox, Bryan Adams. Ben voilà un concert à ne pas manquer le 25 novembre à l'Arena de Genève. Il est 10h30.
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0: Grand Corps Malade a été révélé il y a 20 ans avec l'album Midi 20. Et cette année, 20 ans plus tard donc, il y a ce disque Voir la mer qu'on vous présente en 5 extraits cette semaine. Le chemin parcouru, sa famille, son couple, sa vision des choses, il en parle au travers des 16 chansons. Il en parle aussi, il en partage en duo, il y a Mentissa, il y a Stiletto, Cœur de Pirate, SDM, qui font partie de l'aventure. Cet album est né lors d'un voyage, ou plutôt d'un retrait d'une année. Il est parti avec sa famille s'installer à Montréal. Cette expérience lui a fait beaucoup de bien. Ça a été à la fois une coupure et puis en même temps, grande source d'inspiration. Il a connu la douceur de vivre, le fait de ralentir, de prendre le temps, de voir ce qui l'entoure, de changer de perspective aussi. Et parmi les chansons, il y a celle qui fait le lien entre le moment où il a commencé et aujourd'hui. Ben, elle s'intitule tout simplement « 20 ans plus tard ». C'est le Fabien de 2006 qui questionne celui de 2026. Si vous voulez l'album de Grand Corps Malade, vous nous appelez maintenant au 0840 543 210. Pendant ce temps-là, on écoute sa chanson « 20 ans plus tard, Grand Corps Malade ».
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20 ans plus tard, Grand Corps Malade, toujours très présent sur la scène musicale. Et cet album, Voir la mer, célèbre toutes ces années passées et les suivantes. On offre l'album à Christophe de Beuvais. Vous pourrez retenter votre chance tous ces prochains jours, jusqu'à vendredi, à 10h30, puisque c'est l'album de la semaine. On annonce déjà un concert, malheureux, une année à l'avance. Mais oui, Grand Corps Malade passera par la Vaudoise Arena de Lausanne, pris le 25 novembre 2027. Ne m'oublie pas, c'est ce que clame la grande Sophie, là, tout de suite.

0: James Blunt. Mais oui, vous méritez qu'on vous le dise. Ces mots sont pour vous. You are beautiful. Et elle fait des merveilles, la genevoise Maë, qui s'est fait connaître d'abord sur les réseaux sociaux avant de passer en radio. Elle vient de vernir début septembre son mini-disque de 6 titres, écrit comme un journal intime, plus belle en blues. Et Maë se sent solo dans la fête.
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bonne dose de sourire, un zeste de tendresse, un petit peu de piment, et on mélange. Ah, c'est goûtu, hein. Ça nous donne une échappée endiablée. Elle nous a bien fait bouger Taylor Swift. On va se calmer quelque peu avec Marine. Ça va être beaucoup plus doux de haut.

Bruce Springsteen, I'm on fire. Oh, ces pensées qui s'enflamment. Eh ben, on va terminer l'heure avec AA, Hunting High and Low, et ce sera l'heure des informations déjà.

0: Hunting High and Low, le groupe AA.
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0: Il est 11h.
3: Sandra Viscardi.
4: En ce jour d'annonce des primes maladie pour 2027, le Conseil national décide de plafonner les rémunérations des membres des organes dirigeants des assureurs actifs dans l'assurance obligatoire. Un vote à 157 voix contre 27 et 8 abstentions sur l'initiative parlementaire du socialiste neuchâtelois Baptiste Urny. Les hausses de primes seront donc rendues publiques à 14h par Elisabeth Baumschneider à Berne. Vous pourrez comparer les primes des différents caisses dès cet après-midi grâce au comparateur de primes élaboré par la RTS en collaboration avec la Fédération romande des consommateurs. Sous la coupole fédérale, le Conseil des États a commencé ce matin le débat sur la protection des salaires dans le cadre des bilatérales 3 avec l'Union européenne. Il suit jusqu'ici le gouvernement et ses 14 mesures pour protéger les salaires sur le territoire national. Le vote n'aura lieu que demain. Le national, lui, s'est penché sur les rémunérations des soins prodigués par les proches aidants. Il a demandé au Conseil fédéral de légiférer afin d'empêcher une explosion des coûts. En fait, que l'argent ne finisse pas dans les poches des entreprises qui emploient ces proches aidants. Drame de nouvel an à Crans-Montana, les auditions des personnes inculpées se poursuivent. Le pool de procureurs a entendu ce matin le conseiller communal en charge de la sécurité de Crans-Montana entre 2017 et 2020. L'homme a accepté de répondre aux questions. C'est durant son mandat que le bar où un incendie s'est déclaré à nouvel an a été contrôlé en 2018 et 2019. C'est un coup de pouce pour les entreprises individuelles qui vient d'être voté dans le canton de Vaud. Cela concerne les aides perçues durant le Covid. Jusqu'à présent, les entreprises qui avaient reçu une aide et qui cessaient leurs activités en réalisant un bénéfice de liquidation devaient rembourser l'intégralité de l'aide perçue. Excusez-moi. Petits aléas. Alors, c'est désormais plus le cas. Elles n'ont plus besoin de rembourser cette aide. Les parlementaires se sont appuyés sur la motion Gapani, classée la semaine dernière par les deux chambres au niveau fédéral. Neuchâtel votera sur le droit de vote aux personnes sous curatelle. Les députés ont accepté en deuxième lecture de modifier la Constitution pour leur ouvrir ce droit de participer au scrutin sans restriction relative à une incapacité de discernement. Le comité international de la Croix-Rouge demande de protéger en urgence la population civile de Cisjordanie. Des dizaines de personnes ont été tuées cette année. Les colonies se propagent, les restrictions augmentent. Il y a également des centaines de blessés pour le CICR. Les autorités israéliennes doivent protéger la population, y compris lorsque les violences sont perpétrées par des colons. Et puis le chef de la branche armée du Hamas dans le nord de la bande de Gaza a été tué ce matin dans une frappe aérienne de l'armée israélienne. Genève Servette devra patienter un peu plus longtemps avant de voir la glace de sa future patinoire. La patinoire du Trèfle Blanc à Lancy ne sera finalement pas livrée avant 2032, soit un nouveau retard de 2 ans. À terme, ce nouveau nid des aigles offrira 8500 places et 2 surfaces de glace pour un coût total de plus de 275 millions. Du soleil, des voiles de nuages parfois denses, 26 degrés, encore pas mal de soleil en Valais demain, mais plus de nuages ailleurs et des gouttes en deuxième partie de journée, 23 à 26 degrés.
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0: Il y a une spécialité ce matin, une surprise qui j'espère vous fera plaisir. Elle arrivera quand on sera en Italie à 11h30 donc, et ça va concerner l'artiste qu'on écoutera dans Molto di più, une chanteuse italienne bien connue ici, Laura Pausini, qui nous chantait il y a des années de cela sa solitudine. Eh bien, on aura des billets de concert à vous offrir puisqu'elle va venir à Genève le 1er novembre. Donc, soyez là à 11h30 pour tenter votre chance. Mais on va déjà démarrer cette heure-ci avec téléphone. Ça, c'est vraiment toi.

Une seule vie, un virage électro pour Angèle avec son troisième album qui verra le jour le 16 octobre. Instinct, oui, c'est l'idée, suivre son instinct. Les apparences sont trompeuses, mais notre instinct en général nous guide bien. Donc suivre ses désirs et puis accepter la part de mystère, d'inconnu, on ne sait pas tout ce qui peut arriver, mais allons-y. Et on va même y aller en dansant.

Même le mardi matin, on met la boule à façade et on se trémousse avec Earth, Wind and Fire, Boogie Wonderland. Oui, je dis même le mardi parce qu'on a pris l'habitude de le faire le vendredi soir dès 19h avec la fièvre Joe Herba au platine qui nous fait faire une entrée fracassante, festive dans le week-end. Ben voilà, on prend un petit peu d'avance et puis d'ailleurs tous les moments qu'on peut prendre pour se divertir sont les bienvenus. Ah bah il y a aussi toujours de l'ambiance avec Voodoo Game, alors dans un tout autre style, hein. Il y a un petit côté mystique là, spirituel chez Voodoo Game. Retard.

Le slow. Ce week-end, il a présenté son nouveau spectacle, Comme au cinéma, à la maison de quartier Sougar. François V qui va poursuivre l'aventure, ce n'est que le début. Ce jeudi 1er octobre, il sera à Beauvais, et puis le 3 à Dombresson. Chaque chanson est enregistrée dans des lieux différents. En fait, il se déplace avec son studio mobile qui a été créé pour ce nouveau projet. Et l'album, quant à lui, sortira au printemps prochain. Ça aussi, c'est nouveau, Not for a Lack of Trying. Voici Aaron.

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0: C'est léger, Ben Mazuet et Pauline Croz. 11h31, Andiamo in Italia.
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0: Laura Pausini a une belle actualité puisqu'il y a un nouvel album et une tournée mondiale. Elle fera deux passages en Suisse, un à Zurich le 15 octobre et puis un autre à l'Arena de Genève le 1er novembre. Et la bonne surprise, c'est qu'on va vous offrir des billets dans un instant, après la chanson qu'on va partager. Lors de ses concerts, Laura Pausini interprète ses tubes, bien sûr, mais aussi revisite des chansons qu'elle aime. Je sais pas si vous vous souvenez, mais elle avait sorti l'album de reprise Io Canto, c'était en 2006. Et 20 ans plus tard, eh bien c'est la suite avec Io Canto 2. Elle a toujours aimé être interprète, elle le faisait dans des piano-bars avant d'être célèbre, et elle aimait ce qu'elle ressentait alors, et elle a eu envie de retrouver cette sensation. Ce sont des chansons liées à ses propres souvenirs, souvent d'auteurs d'une autre génération, mais pas seulement. Et le projet existe aussi en espagnol. Bon, alors évidemment, en 20 ans, Laura Pausini a bien évolué et son plaisir dans ce projet aujourd'hui, c'est comme elle dit, d'être une fan. Il y avait pas mal de chansons qu'elle voulait mettre sur l'album il y a 20 ans, mais elle avait dû faire des choix et elle est revenue à ses morceaux laissés de côté qui figurent désormais sur l'album de cette année avec en plus d'autres titres. Il y a derrière ces chansons une multitude d'artistes, de Biagio Antonacci à Madonna, Zucchero, Vasco Rossi, Mina, Lucio Dalla, etc. C'est 17 chansons et 4 de plus dans la version de luxe. Et il y a des duos aussi, des artistes de sa génération et d'autres, et des univers vraiment variés. Et dans la version espagnole, ce sont carrément d'autres chansons axées sur des artistes latino-américains qu'elle aime profondément. Et en plus de cet album et de cette tournée mondiale, il y a aussi un musée la concernant qui a ouvert ses portes il y a une année exactement, c'était en septembre. Et c'est en fait sa maison d'enfance qui est devenue un musée. On y trouve ses costumes de scène, ses souvenirs, des lettres de fans, son parcours musical y est compté. Bref, Laura Pausini fait parler d'elle. Et en bien, son public l'attend aux quatre coins du monde. Et sur cet album de reprise, elle revisite une chanson de Marco Mazzini. C'est une chanson qui date de ses débuts en 1990. Il faudrait la mer. La mer est vaste. Il y a l'horizon. Il y a le mouvement. On peut la traverser. Et dans la chanson, on voudrait traverser aussi. Dépasser le chagrin d'une rupture. Ne pas s'y enfermer. Bon, il y a aussi l'image où la personne se laisse sombrer dans l'immensité. Laura Pausini hésitait entre deux chansons de Marco Mazzini, celle-ci ou Disperato, et c'est lui qui lui a conseillé Ci vorrebbe il mare. Il savait qu'elle arriverait à se l'approprier merveilleusement bien. Et ben c'est exactement ce qu'il en est. Hein. Il a adoré la version de Laura Pausini. Et nous aussi, on va découvrir donc Ci vorrebbe il mare par Laura Pausini.
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0: La version originale date de 1990 de Marco Masini et Laura Pausini reprend cette chanson Ci vorrei bel mare pour son nouvel album Io canto due, un album de reprise qu'elle présente dans le monde hein, puisqu'elle fait une tournée mondiale actuellement et elle passera par la Suisse, je vous le disais, à Zurich mi-octobre mais aussi le 1er novembre à l'Arena de Genève et nous avons des billets à vous offrir. Pour Genève, vous nous appelez maintenant au 0840 543 210 pour aller voir Laura Pausini le 1er novembre à l'Arena de Genève.
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Les moulins de mon cœur, pour la BO du film américain L'affaire Thomas Crown en 68, avec Steve McQueen et Faden Away, Oscar de la meilleure chanson originale, qui a été plein de fois reprise. Pour la suite de notre échappée, ce sera Harry Styles, Satellite.

La fribourgeoise Volantane, au-delà. C'était il y a 2 ans, et depuis, elle a sorti un nouveau mini-disque. Cette année, entre chien et loup, entre le jour et la nuit, entre ombre et lumière, vous savez, dans ces moments où on se sent un peu entre deux, on est dans le flou. On va terminer l'heure avec Lewis Capaldi, Before You Go.

0: Before you go, Lewis Capaldi. Et c'est l'heure des informations.
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0: Il est midi.
3: Sandra Viscardi.
4: Le vote proprement dit aura lieu demain, mais le Conseil des États a poursuivi ce matin son débat sur les bilatérales 3, ces accords âprement négociés avec Bruxelles pour régler les relations entre Berne et Bruxelles. Elias Baïf, vous avez suivi ces joutes verbales ce matin. Il était question de protection des salaires.
5: Oui, on a parlé de toutes ces mesures pour faire face à la concurrence des entreprises européennes. Grâce à ces accords, ces sociétés pourraient envoyer plus facilement des travailleurs dans notre pays, des travailleurs détachés, c'est comme ça qu'on les appelle. La question sensible ce matin, c'était: que fait-on des entreprises européennes fraudeuses, celles qui font de la sous-enchère salariale, qui ne respectent pas les lois suisses? Dans le traité négocié avec Bruxelles, ces organisations, après avoir fraudé, elles doivent déposer une caution si elles entendent travailler à nouveau en Suisse. Mais une partie des sénateurs voulait rendre cette caution obligatoire pour tout le monde, comme c'est le cas aujourd'hui dans plusieurs branches. Finalement, ces sénateurs se sont retrouvés en minorité. La majorité, elle, a suivi le projet du Conseil fédéral, suivi le compromis trouvé entre partenaires sociaux. Petite victoire pour le gouvernement dans cette longue bataille où il risque de ne pas gagner à chaque fois face à un Conseil des États bien déterminé à revoir certaines de ses propositions.
4: Elias Baïf en direct de Berne. Et en ce jour d'annonce des primes maladie pour 2027, le Conseil national a décidé de plafonner les rémunérations des membres des organes dirigeants des assureurs actifs dans l'assurance obligatoire. Un vote à 157 voix contre 27 et 8 abstentions sur l'initiative parlementaire du socialiste neuchâtelois Baptiste Urny. Les hausses de primes seront rendus publics dans 2 heures par Elisabeth Baumschneider à Berne. Vous pourrez comparer les primes des différentes caisses cet après-midi grâce au comparateur de primes élaboré par la RTS en collaboration avec la Fédération romande des consommateurs. Un comparateur qui sera réactualisé après la publication des futures primes. Le Conseil national veut aussi mieux encadrer les soins prodigués par les proches aidants et surtout les coûts de ces soins. Ils sont rémunérés par l'assurance de base lorsque ses proches sont salariés d'entreprises de soins, eh bien ces dernières multiplient ses engagements pour encaisser de l'argent. Un exemple, les proches aidants sont rémunérés 32 à 38 francs de l'heure à Zurich, alors que le montant à charge de l'assurance décommunée du patient est de presque 83 francs. Le Conseil fédéral est donc prié de légiférer pour diminuer les coûts. La FINMA clôt son enquête contre la banque Julius Baer, une enquête ouverte après le scandale retentissant lié à l'homme d'affaires autrichien René Benko et à son empire immobilier qui a fait faillite. Le financier a d'ailleurs été condamné à une peine de prison l'an dernier. Sylvie Belzer, c'est une affaire qui avait mis la banque zurichoise dans de graves difficultés.
6: Oui, et Julius Baer se fait clairement taper sur les doigts par la FINMA, l'organe de surveillance des marchés financiers. La banque n'a pas fait preuve des mesures de contrôle nécessaires et elle a négligé des risques lorsqu'elle a accordé des crédits privés à l'homme d'affaires autrichien. Et cela lui avait d'ailleurs coûté très cher. La faillite de l'empire immobilier de René Benko s'était soldée par un amortissement de plus de 600 millions de francs pour la banque. Ainsi, Julius Baer doit augmenter ses fonds propres. Elle devra détenir 250 millions supplémentaires pour renforcer sa solidité financière. Mais elle se voit désormais aussi strictement contrôlée en ce qui concerne le versement de ses dividendes. La banque ne pourra plus décider librement avec ses actionnaires du montant des redistributions. Elle devra les faire valider par la FINMA, une forme de tutelle. En 5 ans, la FINMA a dû mener 5 procédures contre Julius Baer, signe d'une culture du risque défaillante au sein de la banque, selon l'autorité de surveillance.
4: Sylvie Belzer, de notre rubrique économique. Les personnes sous curatelle de portée générale doivent pouvoir voter dans le canton de Neuchâtel. Le Grand Conseil a accepté ce matin en deuxième lecture une proposition de modification de la constitution cantonale. La population devra donc trancher lors d'une votation. Lors des débats, la droite s'est inquiétée de possibles captations ou influences du vote de ces personnes sous protection pour cause d'incapacité de discernement. Mais le conseiller d'État Frédéric Méry relativise ce risque.
7: La question est plutôt de savoir si aujourd'hui déjà, parmi toutes les personnes qui ont le droit de vote, est-ce que le risque de captation des votes peut être considéré comme nul ? À notre avis, c'est pas le cas. Il y a des tas de situations où on peut imaginer que des électrices ou électeurs sont influençables et influencés peut-être. Et pour nous, il n'est pas juste de faire une distinction entre les personnes qui sont aujourd'hui en capacité d'être électeurs ou électrices et celles qui, demain, on l'espère, retrouveront cette capacité-là. Par contre, ça ne veut pas dire qu'il faut minimiser ce risque. Il y a un travail d'accompagnement qui doit être fait auprès des personnes elles-mêmes, auprès de leur entourage, de rappeler que le fait de vouloir influencer un vote est passible de sanctions. Donc pour nous, le risque n'est pas nul, mais il peut être maîtrisé. Et surtout, c'est une question d'équité avec l'ensemble de la population.
4: Frédéric Méry avec Romain Bardet. En Suisse, seuls 3 cantons, dont Genève, permettent aujourd'hui aux personnes sous curatelle de portée générale à voter. Vaud l'a refusé en novembre dernier. Les grands patrons de l'intelligence artificielle ont rendez-vous à la Maison Blanche aujourd'hui pour rencontrer Donald Trump et le président de la Chambre des représentants. Ils vont évoquer la supervision de l'intelligence artificielle. Une rencontre alors que OpenAI renonce au lancement d'un nouveau modèle d'intelligence artificielle de pointe. La société estime que ce modèle sort trop souvent de son cadre et qu'il cherche à tromper ses évaluateurs. En France, Jordan Bardella dénonce une opération très certainement préparée depuis plusieurs mois pour tuer sa carrière politique. Le président du Rassemblement national dénonce les prémices d'une guerre totale et d'une tentative de déstabilisation de la campagne présidentielle après la publication d'un article de Mediapart l'accusant d'avoir tenu des propos antisémites en 2013. Soleil drapé de voiles de nuages élevés cet après-midi, 26 degrés. Demain, surtout du soleil en Valais, ailleurs des nuages, des gouttes en deuxième partie de journée, 23 à 26 degrés.
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0: On s'arrêtera quelque part en Suisse à midi et demi pour un petit portrait, je peux déjà vous dire dans quelle région. Ce sera à Zurich et il sera question d'une guitariste qui va sortir un nouvel album au printemps prochain et elle s'appelle Solang. Elle se demande où vont les rêves perdus. On écoutera la chanson qui parle de ça. Mais on va démarrer l'heure avec un duo. C'est pas un duo de base, mais deux artistes qui se sont réunis pour ce morceau Baby. Il s'agit de Cocoon et Elisa Erka. 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

0: Merci.
1: Céline Dion, bonjour, pardon, merci. Non mais juste bonjour et merci, ça ira. On va vous offrir dans un instant des billets. Alors cette fois-ci, ce sera pour Animatou. C'est à Genève, le festival du film d'animation. Je vous dirai ça dans quelques minutes. Ah, décidément, ce matin, on n'arrête pas de vous offrir des choses. Il y a eu un album, il y a eu des billets de concert pour Laura Pausini. Et là, ce sera pour ce festival du film à Genève. Après midi et demi. Je vous le dis déjà, comme ça vous êtes prêts. Vous avez votre téléphone à côté. That's the way. Voici Casey and the Sunshine Band. Et puis il y aura Colt ou encore Yoa et Marine.

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touchant. Il n'y a pas toujours les mots pour parler de l'absence. Alors c'est à demi-mot pour Colt. L'absence, le deuil, mais aussi l'absence après une rupture amoureuse. Et elle semble inimaginable pour Otis Redding. On entendra une superbe chanson d'amour d'Otis Redding cet après-midi au rendez-vous des mots bleus. Ce sera à 15h30. Oh, hein, vous la connaissez, c'est un grand classique. Mais tout de suite, Yoa qui revisite Princesse K.O. avec Marine.

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1: Jeep Explorer, Clara Luciani, Yamé, Sofiane Pamar pour l'album The Last Race qui est sorti l'année passée, alors que celui-ci vient de paraître, là oui, au mois de septembre. C'est le 15e album du musicien Beck, sorti le 18, Ride Lonesome, et on a un extrait bien sûr, In the Night.

0: Il peut être très funky et mélancolique aussi. La mélancolie lui ressemble plus, c'est ce qu'il dit, ce côté très introspectif. Le musicien Beck avec son nouvel album est l'un des morceaux de ce disque, In the Night. Il est midi et demi, c'est à la scène suisse qu'on va s'intéresser maintenant.
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2: Aujourd'hui, direction Zurich, puisqu'on parle de So Long. Alias Clara Germani, elle fait de la guitare électrique, elle est chanteuse. Son dernier projet s'appelle Falling Out et c'est sorti fin août. Et elle a démarré la semaine dernière une tournée en Suisse d'une dizaine de dates. On la recevait pour la journée suisse de la musique il y a 2 semaines de cela en showcase. Showcase où elle nous a notamment joué cette chanson, Feel the Heat. 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Elle a un agenda bien chargé, So Long, puisqu'elle va partir en Allemagne en première partie du groupe Black Sidahu. Black Sidahu, un groupe qu'elle a rencontré au gymnase. Elle dit que la scène musicale suisse-allemande, tout le monde se connaît, qu'ils jouent avec des musiciens en commun, leur batteur par exemple. So Long est en préparation d'un tout nouvel album à venir pour le printemps 2027. Et elle nous a déjà donné un avant-goût de cet album avec par exemple le titre Where Do Lost Dreams Go qu'on découvre dans Helvetticus sur RTS Option Musique. Voici la zurichoise So Long. 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

Bernard Lavilliers, Catherine Ringer, idée noire. 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

Jamie Liddell apprécia Unstoppable. Ben dis donc, ça rime. Another Day. Non, mais c'est pas un autre jour qui nous intéresse. Déjà aujourd'hui, on a un bel après-midi avec différents rendez-vous. On va faire quelques escapades, par exemple dans les Grisons. On ira à la rencontre d'une artiste romanche à 13h30 pour Suisse Attitude. Il s'agit d'Oursina. Et une heure plus tard, on se retrouvera en Grèce pour notre rendez-vous Boum Boum. L'après-midi, il y aura les mots bleus et puis aussi Tandem à partir de 16h avec un jeu où vous pourrez gagner, je ne sais pas en fait. Enfin, j'ai une liste quand même là où je vois qu'il y a la possibilité de gagner des radios DAB+, des billets pour les remontées mécaniques du cabaret Stanzhorn, des boules de pétanque, des bons pour des livres, encore des petites enceintes Bluetooth résistantes à l'eau. Voilà, c'est un joli programme. Et là, on va écouter Aurore et Loïc qui ont un album désormais en commun. Raconte-moi.

C'est à deux voix qu'ils ont décidé de raconter leurs histoires. Aurore et Loïc, deux artistes d'ici, dont on connaît déjà d'autres chansons, d'autres projets. Sophie Alice Baxter, Murder on the Dance Floor. Il y aura aussi les Jacksons. Et puis on arrivera aux informations et à la fin de cette échappée.

0: Feel It, les Jacksons. Et c'est l'heure des informations. Après, vous serez avec Emmanuel Binchedler. Bel après-midi.
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0: Il est 13h.
2: Pierre-Étienne Joie.
3: Opération Papyrus à Neuchâtel. Les députés neuchâtelois approuvent la mise en place d'un dispositif temporaire. Ils permettent aux personnes en emploi d'obtenir une régularisation de leur statut. Cela concerne des personnes vivant depuis 10 ans sur le territoire du canton de Neuchâtel et sans autorisation de séjour. L'UDC désapprouve. Le parti voulait suspendre le projet. Le Conseil des États veut aller plus loin que le gouvernement en matière de clause de sauvegarde liée à l'immigration. Il a validé ce mardi une taxe d'incitation comme mesure de protection supplémentaire. La gauche et quelques élus bourgeois romands étaient sceptiques. La taxe doit s'élever à au moins 4000 francs pour les ressortissants de l'Union exerçant une activité salariée. Des gens qui travaillent comme indépendants et qui n'ont pas d'activité lucrative en Suisse. Concernant les membres de la famille, les personnes majeures venues en Suisse au titre du regroupement familial doivent être soumises à une taxe d'au moins 2000 francs. Les soins prodigués par les proches aidants doivent être mieux réglementés, mieux régis dans le cadre de l'assurance maladie. Le Conseil national demande au gouvernement de légiférer afin d'empêcher une explosion des coûts. Et au niveau national, les hausses de primes seront rendues publiques tout à l'heure à 14h par Elisabeth Baumschneider à Berne. Vous pourrez comparer les primes des différentes caisses dès cet après-midi grâce au comparateur de primes élaboré par la RTS en collaboration avec la Fédération romande des consommateurs, la FRC. En France, Jordan Bardella dénonce une opération très certainement préparée depuis plusieurs mois pour tuer sa carrière politique, c'est ce qu'il a dit. Le président du RN, le Rassemblement national, dénonce les prémices d'une guerre totale, une tentative de déstabilisation de la campagne présidentielle. Déclaration faite par Jordan Bardella après la publication d'un article de Mediapart, l'accusant d'avoir tenu des propos antisémites en 2013. Focus sur l'OSCE, la Suisse met à profit sa présidence de l'Organisation pour la sécurité et la coopération en Europe pour promouvoir la cyberdiplomatie. À Zoug, le ministre de la Défense Martin Pfister a ouvert une conférence consacrée à la désescalade dans le cyberespace. À Zoug encore, se penchant sur les instruments à améliorer pour éviter que les cyberincidents ne dégénèrent en crise. Un Roumain arrêté à Saint-Gall, âgé de 30 ans, il était visé par un mandat d'arrêt européen. L'homme soupçonné d'avoir tué une femme en Roumanie doit être extradé. Le suspect restera en détention jusqu'à ce qu'une décision soit prise. Des ossements d'une trentaine de victimes découverts au Nigeria, des crânes et d'autres bouts de squelettes appartenant à 28 victimes présumées d'enlèvement ont été découverts. Cela lors d'une opération de police menée au cours du week-end dans le sud-est du Nigeria. Aucune arrestation n'a été effectuée. Les suspects ont pris la fuite. La météo en partie ensoleillée avec un ciel voilé, mais pas de pluie en perspective, 27 degrés. Demain, mercredi, dans l'ouest et au nord des Alpes, très nuageux, faible pluie possible, en particulier en seconde partie de journée, le long du Jura, autour du Léman, 25 degrés, en moyenne tout de même.
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2: Vouloir vraiment sans se mentir, Zaz le clame depuis 2010. Elle est contre l'argent facile, pour la liberté brute, dénicher l'essentiel dans le bruit ambiant. Voilà tout le pari avec cette première chanson qui s'appelle « Je veux ». Si c'est maintenant que vous arrivez, bonjour et bienvenue, nous sommes ensemble jusqu'à 16h.

Maniaque à sa façon, Dizzy's à l'instant avec cette nouveauté. Nous étions avec Zaz tout à l'heure, avec Je veux. On poursuit avec une autre façon de s'affirmer, Saddle Up, c'est par David Christie.

0: Voilà, chance. Et puis, Saddle Up par David Christie tout à l'heure. La place à quelque chose de tout nouveau par l'Helvète. Joya Marlin, elle a commencé sa carrière quand elle avait 17 ans. La voilà avec une nouvelle vague de projets musicaux. En cette année 2026, c'est My Little Secret, le titre de cette nouvelle chanson.
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Il sera bientôt là et on a presque envie même de l'espérer. Le vent de l'hiver, à l'instant, c'était Raphaël. Nous étions avec Joya Marleen tout à l'heure, My Little Secret, et on va poursuivre avec quelque chose qui est nouveau, récent. C'est Eva, avec la chanson Sur la piste. Eva qui s'appelait avant Eva Queen. Elle a décidé de laisser la reine de côté pour ne garder que Eva. C'est tout nouveau, ça s'appelle Sur la piste, c'est en découverte.

0: Sur la piste à l'instant par Eva en découverte, et là on va aller sur les traces d'une artiste de par ici.
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0: Il y a des voix qui ont besoin que d'une langue de quelques dizaines milliers de locuteurs pour se faire entendre du monde entier. C'est le cas de Ursina, une chanteuse originaire de Dicentis, un village accroché quelque part aux montagnes grisonnes. Elle écrit, elle chante en romanche. Le romanche, évidemment, l'une des quatre langues nationales helvétiques parlées par une petite poignée de vallées. En 2021, elle sort « Mio Zor », ce qui veut dire « mon cœur », une chanson sur une présence qui aide à traverser les vallées et les pierres de l'existence. Une chanson qui aide à trouver la paix dans les petits instants de bonheur du quotidien. Rien de spectaculaire dans son travail, en tout cas dans cette chanson. Pas d'ambition particulière non plus, juste une chanson d'amour sincère, écrite pour personne en particulier. Et puis un an plus tard, sans qu'elle l'ait cherché, Mio Zor atterrit dans une scène de la série Netflix Warrior Nun, tournée dans un bar suisse. Premier titre en romanche jamais entendu sur la plateforme, Ursina elle-même dira ne pas avoir mesuré sur le moment l'ampleur de ce qui lui arrivait. Une langue de niche, un village qu'on ne trouve pas sur toutes les cartes, une chanson pensée sans arrière-pensée et pourtant le monde entier qui l'écoute. Personne ne l'avait programmée ainsi. C'est peut-être ça, la vraie discrétion, ne rien devoir au bruit qu'on fait.

0: Ursina, Miutsur, mon cœur en romanche, la preuve qu'on peut parler à quelques vallées et se faire entendre partout dans le monde.
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Bye bye, à l'instant, chanson de Oscar Henton. Et puis nous étions avec Daniel Balavoine tout à l'heure. La vie ne m'apprend rien. La place à Cento. Cento, c'est notre radar de ce mois de septembre. Un nouveau radar pointera le bout de son nez dans environ 48 heures. Mais là, profitons encore de ce petit bijou. Cette chanson s'appelle Walk.

0: L'aventurier par Indochine.
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0: Prudence sur la 12 Fribourg-Vevey car un véhicule a perdu des objets sur la chaussée entre Bulle et Vauru en direction de Vevey.

L'une après l'autre, deux artistes, deux femmes aux antipodes l'une de l'autre. D'un côté, la sulfureuse Sabrina Carpenter et la beaucoup plus réservée Memouna à l'instant avec une nouveauté. Si la première aime parler lapins, la deuxième préfère s'adresser aux âmes. Preuve à l'instant avec cette nouvelle chanson aux gens du vide, un hymne aux âmes vulnérables, nous dit-elle. Les suivants devraient mettre tout le monde d'accord. Ils ne parlent ni lapins, ni aux âmes vulnérables. Bien loin de toutes ces considérations-là, filons dans l'univers du Pet Shop Boys.

0: Que de drôles sonorités. C'était West End Girls à l'instant par les Pet Shop Boys, souvenir du cœur des années 80. Là, filons dans l'univers du monde des informations. 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
0: 14h.
2: L'Office fédéral de la santé publique, l'OFSP, vient de dévoiler le montant des primes d'assurance maladie pour 2027. La hausse moyenne s'établit à 5% avec 6,6% de hausse. Le canton du Jura est le plus touché. Vaud s'en sort le mieux avec une hausse moyenne de 3,5%. Le Conseil des États veut aller plus loin que le gouvernement en matière de clauses de sauvegarde liées à l'immigration. Il a validé une taxe d'incitation comme mesure de protection supplémentaire. En ligne de fond, les bilatérales 3. Le Conseil fédéral a donc adopté plusieurs mesures nationales de protection. La clause de sauvegarde en fait partie. Celle-ci doit pouvoir être activée sur la base de critères indiquant la présence de difficultés sérieuses d'ordre économique ou social. Drame de nouvel an à Crans-Montana, les auditions de personnes inculpées se poursuivent. Le pool de procureurs a entendu le conseiller communal en charge de la sécurité de Crans-Montana entre 2017 et 2020. L'homme a accepté de répondre aux questions. C'est durant son mandat que le bar où un incendie s'est déclaré à nouvel an a été contrôlé entre 2018 et 2019. L'hôtellerie bénéficiera du taux réduit de 3,8% jusqu'en 2031. Le Conseil des États s'est tacitement rallié au compromis adopté la veille par le National. Le projet initial prévoyait le taux spécial jusqu'en 2035, mais il a été clairement rejeté. Ce taux réduit représente une perte de 300 millions de francs par an pour la Confédération. La FINMA clôt son enquête contre la banque Julius Baer, une enquête ouverte après le scandale lié à l'homme d'affaires autrichien René Benko et à son empire immobilier en faillite. L'affaire avait mis la banque zurichoise dans de graves difficultés. La faillite de l'empire immobilier de René Benko s'était soldée par un amortissement de plus de 600 millions de francs pour la banque. Julius Baer devra détenir 250 millions supplémentaires pour renforcer sa solidité financière, une forme de tutelle. Le Comité international de la Croix-Rouge demande de protéger en urgence la population civile de Cisjordanie. Des dizaines de personnes ont été tuées cette année. Les colonies se propagent, les restrictions augmentent. Les violences ont fait également des centaines de blessés. Pour le CICR, les autorités israéliennes doivent protéger la population, y compris lorsque les violences sont perpétrées par des colons. Nouveau bouleversement dans le paysage médiatique biennois, le journal gratuit bilingue Bill Bien, propriété de Gassman Media, cessera de paraître le 31 décembre de cette année. À partir de janvier 2027, une nouvelle publication hebdomadaire bilingue devrait être lancée en collaboration avec la ville de Bienne. La baisse des recettes publicitaires, les coûts de distribution, l'évolution des habitudes de lecture rendent impossible la publication du journal gratuit l'année prochaine. Football féminin, Livia Peng reste la numéro 1 dans les cages de l'équipe de Suisse. Le sélectionneur Raphaël Navarro mise à nouveau sur la gardienne de Chelsea pour les deux matchs de barrage de la Coupe du Monde contre Israël. Soleil drapé de voiles de nuages élevés cet après-midi jusqu'à 26 degrés. Demain, surtout du soleil en Valais. Ailleurs, des nuages, des gouttes en deuxième partie de journée, 23 à 26 degrés. Jeudi sera plus gris et humide.
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0: La prudence est toujours de mise sur la 12 Fribourg-Vevey car la police signale la présence d'objets entre Bulle et Vauru en direction de Vevey.
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0: Grenadine sucrée, un peu surannée, terriblement efficace. Woolsey 74, remixé 2023, deux générations, une seule teinte. Vous mélangez tout, vous secouez bien et vous obtenez cette revisite du cœur grenadine. Bonjour et bienvenue.

Elle est britannique et envoie du lourd, hein. C'est la nouvelle icône queer, pourrait-on dire. Mick à l'instant avec Beautiful Freaks en nouveauté. Tout à l'heure, nous étions avec Laurent Voulzy, revisité, remixé par Polo Hanpon pour le chœur Grenadine.

0: Occupe-toi de moi par Barbara Carletti. Nous étions avec Chic tout à l'heure et leur souvenir, le freak, la direction de la route.
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0: Soyez vigilants si vous circulez sur la 12 Vevey-Fribourg car des objets sont signalés entre Lavers et Châtel-Saint-Denis maintenant en direction de Fribourg. Et la direction Lucerne.

Rien que de l'eau, Véronique Sanson, à l'instant, et nous étions avec le groupe Mono Moshi tout à l'heure, un groupe lucernois. La place a quelque chose de relativement nouveau, elle s'appelle Marine Kemery, elle est autrice, interprète, compositrice. Et voici, voilà, La Dérive, c'est le premier extrait d'un nouveau disque qui verra le jour au tout début de l'année 2027. La Dérive, premier extrait de ce nouveau projet musical.

0: Elle s'appelle Marine Kéméré. C'est une toute nouvelle chanson, une découverte. Avec ce titre qui s'appelle La Dérive, la place au voyage, c'est l'heure de notre carte postale musicale.
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0: Direction la Grèce aujourd'hui et Athènes cet automne. Les radios grecques ne diffusent presque plus que lui, hein, depuis quelques semaines. Un homme et un nom tournent en boucle sur toutes les fréquences du pays, Georgios Matsonakis. Il est né à Nikaia, dans la banlieue du Pirée, mais ses racines viennent de Crète, du village de Sitia. Depuis le début de sa carrière, en 92, dans un club de Patras, il est devenu l'une des plus grandes voix du laïko, cette chanson populaire grecque entre tradition et variété. Disque de platine, salle pleine pendant plus de 30 ans, une popularité qui dépasse largement les frontières du pays, jusqu'à Chypre ou même dans les Balkans. Une sorte d'équivalent grec d'un Julio Iglesias national. Matsonakis est mort il y a quelques semaines, laissant des milliers de fans éplorer. La circonstance a de quoi glacer, un arrêt cardiaque en pleine séance d'échange plasmatique. Vous savez, c'est ce traitement sanguin, de plus en plus utilisé en clinique privée à des fins de anti-âge. Et depuis, toute la Grèce lui rend hommage, le pleure et sa musique n'a jamais autant tourné en radio. Parmi ses titres, Oresh Mekresh, littéralement les petites heures, ces heures tardives où les souvenirs remontent. Une balade tout en retenue, portée par cette voix grave, typique du laïko, où l'on se consume doucement au souvenir de quelqu'un, comme une bougie qui fond et qui finit par s'éteindre. Entre deux perfusions, d'échanges de plasma osmotique.

0: Georgios Matsonakis, une des voix les plus aimées de Grèce, qui continue peut-être plus que jamais à habiter les ondes du pays. Il faut dire qu'il est mort il y a quelques semaines. L'occasion de moult hommages en Grèce. C'était notre carte postale de Boum Boum aujourd'hui.
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Loisir à l'instant avec Too Sweet et puis nous étions avec Brigitte Bardot tout à l'heure. Là, on passe à quelqu'un de par ici qui s'appelle Sonia Heller et qui cet automne nous vient avec Smile When It Rains. 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
1: Ultra positive attitude depuis quelques minutes, hein. Il est où le bonheur, Christophe Maé, et cette question existentielle. Et puis juste avant, Sonia Heller chantait la résilience de ces sommets de positivité. Passons à un amer constat.

Tout nouveau, une rencontre aussi, un duo entre Stress et Linda Ellis, la chanson. Et You, là, un autre duo. C'est un duo entre Paul McCartney et Michael Jackson. 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
1: Nouvelle envolée des primes maladie, c'était prévu. Les primes augmenteront encore de 5% l'année prochaine, à 412 francs par mois en moyenne. L'Office fédéral de la santé publique invoque surtout la multiplication des traitements, les progrès médicaux et le vieillissement. La hausse était de 4,4% l'année passée et cette nouvelle hausse prolonge une série déjà lourde. Après 6,6% en 2023, plus 8,7% en 2024 ou 6% en 2025. Aucun signe ne laisse actuellement présager un ralentissement de la tendance, souligne l'OFSP. Les écarts restent marqués entre cantons. Le Jura subira la plus forte hausse du pays, soit 6,6%. Devant notamment le Valais et Neuchâtel, Genève restera parmi les cantons les plus chers, tandis que le Tessin conservera la prime moyenne la plus élevée de Suisse. Une explosion a eu lieu ce mardi dans un immeuble de Neuchâtel, faisant 4 blessés, dont un grave. Une intervention est en cours. La police parle d'une situation assez grave. Le secteur est bouclé. En France, Jordan Bardella dénonce une tentative d'assassinat politique pour tuer sa carrière. Le président du Rassemblement National s'est exprimé en marge d'une réunion des parlementaires de son parti. Il est revenu sur l'article de Mediapart qu'il accuse d'avoir tenu des propos antisémites en 2013. Jordan Bardella dit s'attendre à de nouvelles accusations dans le cadre d'une opération très certainement préparée depuis plusieurs mois. Ce sont ses mots. De son côté, Marine Le Pen a réaffirmé sa confiance absolue envers le président de son parti. Focus sur l'OSCE, la Suisse met à profit sa présidence de l'Organisation pour la Sécurité et la Coopération en Europe pour promouvoir la cyberdiplomatie. À Zoug, le ministre de la Défense Martin Pfister a ouvert une conférence consacrée à la désescalade dans le cyberespace. À Zoug se penche sur les instruments à améliorer pour éviter que les cyberincidents ne dégénèrent en crise. Premier casino en région lausannoise, 7e en Suisse romande, 21e en Suisse, le Grand Casino de Prilly ouvre ses portes demain à 10h. Sur 3 étages et 1500 m², il accueille 300 machines à sous, 8 tables de jeu, 110 employés. Son coût, 69 millions de francs. Ses propriétaires tablent sur environ 300 000 entrées par an et un chiffre d'affaires annuel de 40 millions de francs pour commencer, dont la moitié sera reversée au fonds de l'AVS. Le festival Chocolatissimo revient à Neuchâtel, lui, du 31 octobre au 7 novembre. 13e édition qui met à l'honneur le chocolat et revêt une saveur particulière puisqu'elle s'inscrit dans le programme spécial organisé à l'occasion du bicentenaire de Suchard. Concours d'apprentis, dégustation, démonstration, atelier pour enfants, plaque originale et aussi, grande nouveauté de cette 13e édition, 200 tickets d'or seront dissimulés parmi les plaques vendues au péristyle de l'hôtel de ville et dans les boutiques qui participent au festival. Quelques voiles de nuages denses par moment, par endroit, jusqu'à 26 degrés en pleine. Le menu météo de cet après-midi encore. Demain, mercredi, les nuages prendront le dessus. Mais le soleil continuera à briller en Valais. Quelques précipitations au menu, surtout en deuxième partie de journée, 14 à 26 degrés. Jeudi, soleil aussi, mais timide. Des nuages en grand nombre, de la pluie par intermittence, jusqu'à 23 degrés et du vent qui va souffler sur le plateau.
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2: Je ne sais pas si je suis d'accord avec lui, mais Confucius disait que celui qui pose une question est idiot 5 minutes et celui qui n'en pose jamais le reste toute sa vie. Adèle Castillon et Louane choisissent la question, enfin la question à elle-même surtout, mais sans complexe surtout et sans aucun doute, je me demande. Pour commencer cette troisième heure d'Avec le Temps, bonjour et bienvenue.

Ariana Grande à l'instant avec cette nouveauté et puis le duo entre Louane et Adèle Castillon tout à l'heure. On change de monde, on change d'univers, on change d'époque avec Merci Merci Me par Robert Palmer.

presque 30 ans d'écart entre ces deux chansons, entre les deux chansons qu'on vient d'entendre. À l'instant, On s'habitue à tout par Renan Luce, et puis Mercy Mercy Me tout à l'heure, c'était Robert Palmer. La suite est toute neuve et porte les couleurs de l'été dernier, Civilienne. C'est son chanteur, sa chanson s'appelle Nude. Elle parle de la quête amoureuse en 2026 et l'image est forte. Âme sensible s'abstenir, pour illustrer cette problématique, il lèche un cactus. Voilà la chanson.

Hong Kong Star par France Gall, juste là, la place à quelque chose de tout nouveau qui s'appelle Rien à fêter. C'est un morceau d'un nouveau projet musical de quelqu'un qui s'appelle Camille Yembe. Voilà ce que ça donne.

0: encore 30 ans, une tête bien faite. Elle vient de Molenbeek-Saint-Jean, c'est une commune de la région de Bruxelles en Belgique. C'est Camille Yembe qu'on écoutait à l'instant avec Rien à fêter, une découverte. Et là, place au mot bleu avec Karine Delphini.
1: Les mots bleus. Karine Delphini.
2: Un tout grand classique aujourd'hui, une chanson faite pour s'étreindre, pour s'enlacer, danser joue contre joue ou nez dans le cou. Le slow par excellence, I've been loving you too long to stop now, d'Otis Redding. Vous situez 1965, alors le titre dit déjà beaucoup, je t'ai aimé trop longtemps pour arrêter maintenant. Elle a été écrite à deux, cette chanson, Jerry Butler et Otis Redding lui-même. Et que raconte-t-elle? Eh bien, l'heure de la rupture a sonné, mais il y en a un des deux qui n'est pas prêt de l'accepter. Il est même d'accord d'aimer encore davantage. Genre, ce que tu m'aimes moins, je mets la part pour combler. Oui, c'est pas très français ce que je dis, mais vous avez compris l'idée. Et dans la voix de Otis Redding, il y a du déchirement. Il est désespéré, il supplie. Si certains vivent l'amour longue durée comme de la monotonie, lui, au contraire, il fait comprendre que l'autre est une partie de sa vie absolument indispensable. Son interprétation est très expressive et la musique participe encore à cette sorte de lyrisme. Otis Redding est tout à fait crédible en amoureux désespéré et suppliant. On dirait que sa vie en dépend. D'autres grands artistes ont repris ce titre, mais jamais avec cette émotion-là si intense. À cette période, donc en 65, on connaissait le Otis Redding énergique, explosif, et puis tout à coup, il propose cette ballade et le public est totalement conquis. La chanson figure sur son album Otis Blue, Otis Redding Sings Soul, son troisième opus, enregistré à Memphis en même pas deux jours. Il avait alors 24 ans. Beaucoup de reprises sur cet album et de styles différents, mais qu'il arrive très très bien à personnaliser. Dans ce disque, il y a des chansons de Sam Cooke, des Rolling Stones, de B.B. King, des Temptations, etc. Mais c'est du Otis Redding, nous, qu'on entend. Bon, alors, donc choisissez votre partenaire de danse. C'est parti pour un slow langoureux.

0: Assez puissant, ça devait être quelque chose de très intense d'entendre cette chanson en concert. I've been loving you too long to stop now. C'était les mots bleus d'Otis Redding.
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0: Quel crooner, cet Alejandro Reyes. Cette chanson, c'est par ami. Oh, combien charmant. C'est une chanson qui est sortie très récemment. Alejandro Reyes est un garçon qui a posé ses racines en Suisse, mais qui est d'origine chilienne.
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Elle me dit, à l'instant, c'était Mika, et puis on était avec Akash en nouveauté tout à l'heure, un artiste de Paris. Si là, on va clore avec Ed Sheeran et Perfect.

0: Perfect à l'instant par Ed Sheeran. Et puis, c'est Marine Kaltenbacher et Victoria Turion qui vous donnent rendez-vous juste après vos infos. 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
1: Pierre-Étienne Joie.
2: Le poids des primes est très élevé, trop élevé pour de nombreux payeurs de primes. Réaction d'Elisabeth Baumschneider après l'annonce des primes maladie. Pour l'an prochain, la ministre de la Santé a appelé tous les acteurs à prendre leurs responsabilités. Les coûts augmentent d'année en année, ce qui se traduit à chaque fois par une hausse des primes, a concédé la jurassienne. Chaque personne a accès à un système de santé de qualité, ce qui a son coût, selon elle. La ministre voit trois raisons à la hausse des primes. Le vieillissement de la population, les progrès médico-techniques et la hausse du nombre de traitements par patient. Ce dernier point s'observe depuis déjà une dizaine d'années. Concrètement, les primes augmenteront de 5% l'année prochaine à 412 francs par mois en moyenne. Le Jura subira la plus forte hausse du pays devant le Valais et Neuchâtel. Genève restera parmi les cantons les plus chers, tandis que le Tessin conserve la prime moyenne la plus élevée de Suisse. Groupe E supprime, dans le cadre de sa réorganisation, le groupe énergétique fribourgeois a annoncé 12 licenciements. 9 d'entre eux concernent des cadres. Fin juin, Groupe E avait annoncé cette réorganisation et évoqué ses répercussions possibles sur les salariés, sans toutefois préciser le nombre exact de licenciements. Ces 12 licenciements sont désormais définitifs. Groupe E justifie la réorganisation par les changements intervenus dans le secteur de l'énergie et la pression croissante en matière d'efficacité, notamment. Il faut assouplir les règles concernant les exportations d'armes, parole du gouvernement suisse. But, garantir la capacité de défense du pays et sauver des emplois. Le Conseil fédéral appelle le peuple à voter oui à la révision de la loi sur le matériel de guerre le 29 novembre. Pour rappel, aujourd'hui, il est interdit d'exporter du matériel de guerre suisse vers des pays impliqués dans des conflits internes ou internationaux. Selon Berne, depuis le début de la guerre menée par la Russie contre l'Ukraine, l'industrie suisse de l'armement est peu attractive en raison de ses règles d'exportation strictes et subit des pressions. Le Grand Conseil vaudois souhaite une étude urgente sur la présence d'entreprises à risque majeur dans les agglomérations peuplées. Postulat déposé après l'incendie au centre de recyclage Thévenin-le-Duc à Écublens. Proposition adoptée ce jour à l'unanimité par les parlementaires. Le gouvernement espagnol prévoit une remise de 20 centimes par litre sur l'essence et le diesel en octobre en raison de l'explosion des prix de l'énergie dans le cadre d'un nouveau plan d'aide pour limiter les répercussions économiques des hostilités au Moyen-Orient. Cette remise sera par la suite diminuée progressivement à 13 centimes en novembre et 6 centimes en décembre. Un tableau représentant Rome, réalisé par l'artiste britannique William Turner, a été exposé pour la première fois aujourd'hui dans la capitale italienne. Sa vente aux enchères est prévue en décembre à Londres. Rome, vue de l'Aventin, exposée pour la première fois en 1836, n'a été vendue que 2 fois depuis et porte encore les empreintes digitales de l'artiste ainsi que des poils de son pinceau. Le tableau de Turner est particulièrement bien conservé. En partie ensoleillé avec un ciel voilé, mais pas de pluie en perspective. 27 degrés demain mercredi dans l'ouest et le nord des Alpes. Très nuageux, faible pluie possible. En particulier en seconde partie de journée le long du Jura et autour du Léman. 25 degrés en moyenne tout de même. Jeudi, hormis de brèves éclaircies en Valais centrale le matin. Ciel couvert avec de faibles pluies intermittentes.
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1: Mais bonjour Victoria.
2: Mais bonjour ma chère Marine, en pleine... Alors vous aviez le hockey vendredi, aujourd'hui vous éternuez comme jamais. Tout va bien?
1: J'ai un peu le rhume, mais tout va bien.
2: Ah, vous... mais c'est un petit rhume?
1: C'est un... Ouais, c'est un petit rhume de début de fin de septembre.
2: Ah mais arrêtez, mais c'est vrai, on sait plus comment s'habiller avec cette tonne, n'est-ce pas?
1: Et oui, ça filoche et ça s'effiloche.
2: Exactement. Vous avez passé un bon week-end?
1: J'ai passé un très très bon week-end, je suis allée faire un peu de montagne, c'est peut-être là que j'ai attrapé froid d'ailleurs.
2: Mais j'ai vu des photos où vous étiez vers des lacs absolument magnifiques.
1: C'était Eushinensee.
2: Eushinensee, c'est vrai?
1: Dans l'Oberland bernois.
2: Si vous le dites, attendez, je remonte un tout petit peu mon casque. Ah ben voilà, c'est beaucoup mieux. Aujourd'hui, mardi, donc avec une thématique comme tous les mardis. Je vois que j'ai mis mes lunettes, mes loupes.
1: Sur le bout du nez.
2: Ouais, j'ai l'impression d'avoir 120 ans. Et figurez-vous que moi, je suis allée chiner, en fait, ce week-end, entre autres. Oui, aussi un tout petit peu chiner au vendanges de Neuchâtel, mais quand même chiner au Landron, une grosse, grosse brocante très connue que les gens attendent toute l'année durant. Il y a trois sortes de personnes, hein. Le dimanche matin, il y a ceux qui dorment, il y a ceux qui à 7h38 sont déjà penchés sur une caisse en plastique bleu quelque part entre un vieux service à fondue et trois 45 tours de Joe Dassin et une lampe orange. Et il y a ceux qui débarquent vers 15h dans une des plus belles brocantes de Suisse et qui repartent avec un manteau d'hiver et un tableau alors qu'ils sont en train et qu'il fait 58 degrés. Eh ben, je fais partie de cette troisième catégorie.
1: Chineur. J'aurais pu deviner ça, Victoria.
2: Chineur ou pas chineur, c'est notre thématique. Aujourd'hui, jusqu'à 19h, on aimerait bien que vous nous disiez quel rapport vous entretenez avec la Chine. Non, pas le pays. Hein.
1: Mais la brocante. Est-ce que vous allez chercher des vinyles? Est-ce que vous allez dégoter les bijoux précieux de vieilles brocanteuses?
2: Oh, oui.
1: Qu'est-ce qui vous intéresse lorsque vous faites une brocante? Parfois, c'est peut-être... Moi, je dirais que je fais partie même d'une quatrième catégorie. C'est celle qui vient et qui jette un coup d'œil, mais qui achète pas forcément quelque chose.
2: Que waouh! Mais ouais. Comment c'est possible?
1: Juste pour regarder, juste pour le plaisir.
2: Oh, bah dis donc, j'aimerais bien être comme vous. Peut-être. La sagesse arrivera bientôt. Ah bah tiens, à propos d'acheter ou de pas acheter, I need a dollar. Aloy Black avec vous, d'entendre.

0: Tôt ou tard avec Ellie Rose à l'instant. Aloé Black pour ouvrir ce bal. Le bal de la Chine.
1: Chineur ou not chineur? C'est la question aujourd'hui. Est-ce que vous aimez faire les brocantes? Et alors Victoria était à une brocante ce week-end et elle a trouvé un magnifique tableau.
0: Ouais.
1: Que vous venez de me montrer.
0: Oui.
1: Et je vous ai dit mais... C'est la tour de Marsens.
0: Ça, c'est hallucinant, parce que franchement, alors bon, déjà, j'ai pris une photo de mon tableau, bref. Et vous l'avez dit, mais vraiment tout de suite. Et puis, la tour de Marsens, moi, je voyais ça plutôt dans le canton de Fribourg, Marsens, mais non, vous dites que c'est au-dessus de, enfin, vers Puy-d'Août, comme
1: ça. C'est vers Puy-d'Août, exactement, ouais. Ouais.
0: Et c'est vrai que c'est assez identique, en fait, à ce tableau que j'ai trouvé. Et alors, vous connaissez, en plus, vous, un petit peu, voilà, c'est des gens que vous connaissez qui sont dans cette tour.
1: Oui, le vigneron, bien sûr, Arthur, qui a repris le domaine et qui fait un vin absolument excellent.
0: Extraordinaire.
1: Et puis, sa compagne, qui est une amie d'enfance. Je
0: ne
1: connaissais pas la tour de Marsens avant d'y aller. Et c'est absolument magnifique.
0: Moi non plus. Et alors, j'ai acheté ce tableau. Je vais vous dire pourquoi. Parce que la semaine dernière, j'ai revu le film Mr. Bojangles, qui est tiré d'un livre de Olivier Bourdeau, sorti il y a une dizaine d'années, avec Virginie Efira et Romain Duris. Et en fait, lorsque j'ai vu ce tableau, ça m'a fait penser à la fin du film. Il l'emmène, voilà, il lui dit, ben voilà, je vais t'offrir un château en Espagne. Parce que c'est une histoire un peu dramatique, comédie dramatique, oui, ça se termine pas très bien, mais en même temps, il l'emmène comme ça dans ce coin, au bord de la mer. Alors, j'avais reconnu que c'était le lac, mais ça me faisait quand même penser à ça. Voilà, les histoires autour des objets qu'on récupère parfois dans les brocantes. On est à votre écoute au 076 401 22 77 jusqu'à 19h.
1: Parlez-nous de vos meilleures trouvailles. Pardon, je vais couper la chic.
0: Pas grave, c'est que Nina Simone.

0: Mr. Bojangles par l'incroyable, la merveilleuse Nina Simone. Et cette chanson que justement Virginie Efira adore écouter dans le film qui porte le même nom, adapté au cinéma il y a 4 ans. Et le livre, si jamais, est formidable. Il est sorti en 2016. Voilà, on disait ça puisque c'est une chanson de ce film, que c'est une image que j'ai trouvée sur un tableau que j'ai acheté dans une brocante ce dimanche. C'est notre thématique jusqu'à 19h aujourd'hui. Mais, le mardi, il y a autre chose.
1: C'est vous qui avez le crachoir.
0: Le mardi, c'est vous qui avez le crachoir. Et c'est vous, d'ailleurs. C'est vous, aujourd'hui, Marine.
2: C'est moi qui vais raconter un peu des bêtises.
0: Alors, c'est-à-dire qu'il y a 3 anecdotes que vous racontez. Il y en a 2 qui sont de vraies bêtises que vous auriez fait. J'espère que il y a du lourd, quand même, hein, que vous allez dire la vérité sur votre vie décadente, Marine.
2: Oui. Je vous promets de me dire toute la vérité, rien que la vérité, à part une fois.
0: D'accord, oui, exactement. Il y aura une anecdote sur les 3 qui est fausse. Alors, on écoute la première possibilité, Marine.
2: Alors, je vous ai mis des anecdotes d'école, de quand j'étais petite, des bêtises que j'ai faites. Ha. Et alors, la première anecdote, c'est j'avais l'habitude de ramener à la maison toujours des très bonnes notes. À l'époque, on avait les LA, les AA, les A, vous vous rappelez ?
0: Largement. Ah non, moi, j'avais pas ça, mais j'ai connu. Nous, atteint, largement atteint.
2: Atteint avec aisance, atteint, non atteint. Enfin bref.
0: Ça, c'est salaud quand même, Anna.
2: Et je ramenais en permanence des LA, largement atteint. Et en fait, pour moi, c'était devenu une habitude. Et un jour, à un test de science, j'ai reçu un AA, atteint avec aisance. Mais même pas un AA+. Donc j'ai beaucoup pleuré quand j'ai reçu ce test de science. Je me suis dit que j'allais avoir des soucis à la maison parce que c'était pas un LA. Et du coup, j'ai eu l'astuce de signer le test moi-même. Parce que vous savez, on ne veut pas signer nos tests aux parents pour qu'ils voient, qu'ils avaient vu, etc. Donc je l'ai signé moi-même. Là, la professeure n'a pas remarqué, c'est passé comme une lettre à la poste. Mais le problème, c'est que je l'ai classé dans le classeur du test signé. À la fin de l'année, ma maman, elle regardait tous les tests. Et tout à coup, elle m'a dit, mais celui-là, je l'ai jamais vu. Puis c'est pas moi qui ai signé. Elle m'a dit qu'un AA, ça allait.
0: Ça allait. Est-ce que vous dites la vérité ? On n'est pas sûr de ça.
2: On ne sait pas.
0: On va écouter la deuxième proposition, Marine.
2: Deuxième anecdote, toujours à l'école. Alors, il faut savoir que j'ai grandi à Villeneuve et qu'il y avait une période, quand on était en 5-6e, où les tags étaient à la mode. Donc, tout le monde allait un peu taguer à gauche, à droite, des tout petits trucs. Et moi, j'étais très amoureuse d'un garçon qui s'appelait Adrien.
0: Ah.
2: Et du coup, un jour, j'ai emprunté une bouteille de tag à une copine à moi qui s'appelait Julia. Et je suis allée taguer le mur du tunnel de la gare en mettant Adrien JTM.
0: Oh, ce qui signifie même pas un petit M en tout.
2: Un quoi ?
0: Un petit M pour dire quand même, pour donner l'identité, non ?
2: Ah non, je voulais pas
0: griller. Ah non, surtout pas. Ok, très bien, vous sentiez la route aussi. Et alors la troisième possibilité ?
2: Troisième possibilité, qui est arrivée... Bien plus tard, je devais avoir 22 ans et je partais en Espagne avec des amis. Et pour partir en Espagne, eh bien, je devais prendre l'avion et j'ai pris le train à Vevey et je me suis endormie dans le train. Le train est arrivé jusqu'à Genève et rentré en gare de chargement et j'étais toujours endormie jusqu'à ce que quelqu'un vienne me pousser par l'épaule et me dire « Madame, on est arrivé !» Mais c'était bien trop tard et j'ai raté mon avion parce que je suis restée endormie dans le train.
0: Alors bon, ça c'est aussi tout à fait crédible. Les 3 possibilités, donc la première, une fausse signature, crédible. La deuxième...
2: J'ai tagué les murs du
0: avec le prénom d'Adrien.
2: Ou alors j'ai raté un avion parce que je suis restée endormie dans le train. Quel est le mensonge ? C'est à vous de nous le dire au 0840 543 2 1 0.
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0: Wouhou !

0: Alan Parsons Project avec le titre Don't Answer Me, alors que oui, nous, on a voulu que vous nous appeliez, et d'ailleurs vous l'avez fait.
1: Mythe au trottoir, c'est vous qui avez le crachoir.
2: Mais bonjour Franck!
3: Bonjour!
2: Quel plaisir de vous avoir avec nous, merci d'avoir appelé. Alors, est-ce que vous pensez avoir trouvé le mensonge?
3: J'espère.
0: Alors, est-ce qu'on refait un petit récapitulatif quand même des trois propositions, des trois terribles anecdotes arrivées
3: avec
0: à Marine?
3: La première,
2: c'était la fausse signature sur le test d'école.
0: À cause d'un pauvre petit AA.
2: Ouais, même pas AA plus, pour vous rendre compte.
0: Mon Dieu.
2: La deuxième, c'était j'ai tagué le tunnel de la gare pour dire mon amour enflammé à Adrien. Ou alors la troisième, j'ai déjà raté l'avion. Parce que je suis restée endormie dans le train.
0: Et alors Franck?
3: Oui.
0: Vous pensez que c'est à quel
3: Franck,
0: moment?
3: Oui,
0: il est là, Franck. Vous allez bien d'ailleurs?
3: Ben, je vais... Pardon?
0: Vous allez bien?
3: Oui, très bien. Toujours quand j'ai option musique au bout du fil.
2: Ah, c'est sympa ça.
3: Et ça, surtout, c'est la première fois que j'écoute ce jeu du mensonge. Ou c'est une de vos animatrices qui pose les trois options.
0: Oui, le mytho trottoir.
3: Et en plus, la demoiselle, si c'est une demoiselle, j'en sais rien.
0: Oui.
3: C'est la sœur d'un chanteur, non?
0: Mais oui, mais vous avez tout juste.
2: Vous savez tout, Franck, on peut rien vous cacher.
0: Est-ce que vous allez avoir la bonne réponse? Ça, on n'est pas encore complètement sûr.
3: Je me lance.
0: Lancez-vous, pas trop loin,
3: la
0: quand
3: une.
0: Même.
3: La une.
0: Quoi?
3: La première.
2: Vous
0: non, mais
2: sûr,
0: vous êtes
2: Franck?
0: Vraiment sûr, Francky?
3: Non, je suis sûr de rien.
2: Oui, est-ce que ce ne serait
0: réponse.
2: Pas plutôt la 2, par exemple?
3: Ah bah alors, par exemple, si vous me laissez encore une chance, je pourrais changer mon vote et puis dire que c'est la 2.
0: Mais dis donc, Francky, on ne peut rien vous cacher.
2: C'était la 2, je n'ai effectivement jamais tagué le tunnel de la gare de Villeneuve. Je ne me permettrai pas, j'étais une enfant très sage.
3: Mais quelle idée.
0: Bon, ben, ça veut dire que vous avez gagné quand même.
3: Alléluia.
0: Alléluia, ouais, à ce point-là. Et qu'est-ce que vous gagnez?
2: On vous emmène au Geneva Animation Film Festival. C'est ce samedi 3 octobre à l'Alhambra à Genève.
0: Vous êtes
3: non,
0: content,
3: c'est pas vrai.
0: Mais c'est vrai.
2: Mais oui.
3: Non, je suis plus que content. Je suis heureux.
0: Mais en plus, vous avez l'air.
3: Ouais, comme un poisson dans l'eau.
0: Ouais, c'est vrai. Dites, Francky, nous, notre thématique aujourd'hui dans Tandem jusqu'à 19h, puisqu'on vous a sous la main, hein, c'est les brocantes, chineurs ou pas chineurs, enfin, tout ça. Est-ce que vous avez une histoire, à ce sujet, avec peut-être même une chanson qui vous rappellerait un moment de brocante un peu fou?
3: La chanson, on verra après, parce que je chante comme une casserole.
0: Non, alors c'est pas vous qui chantez. Pitié, non.
3: Oui, bien. Anecdote concernant brocante.
0: Ouais.
3: Je vous parle des puces à Genève.
0: Ouais, bah oui.
3: Erreur, c'est toujours le mercredi.
0: Plein palais.
3: C'est toujours le mercredi.
0: Samedi matin.
3: Plein palais, sur la plaie.
0: Samedi
3: matin. Ouais, à l'époque, c'était aussi le mercredi.
0: OK.
3: Et puis, j'y allais un mercredi. Et puis, j'ai cherché quelque chose de bien précis. Un peu comme Marianne, si je peux me permettre de l'appeler par son prénom. Je vais aussi chiner des fois sans rien acheter.
0: Marine. Oui, exactement.
3: Et là, je suis tombé, façon de parler. J'étais à un stand, et puis il avait des petits machins que on peut faire bénir à l'église ou pas. C'est des porte-bonheur.
0: Ouais.
3: Ils s'appellent des Saint-Christophe.
0: Ah oui, Saint-Christophe qui ramène les objets.
3: Protège les voyageurs.
0: Ah oui, qui protège les voyageurs, exactement.
3: Protège les voyageurs.
0: Saint Antoine.
3: Voilà, ça c'est l'histoire de la Bible. Et puis en fait, le dessin qui était sur la petite médaille, eh ben, c'est un Saint-Christophe. En fait, il porte un bébé sur l'épaule.
0: Ouais.
3: Et puis je me suis dit, ça, il faut que je l'achète. Et je l'ai acheté.
2: Et vous l'avez toujours?
3: Et puis, parce qu'en fait, ah bien sûr, il est dans mon porte-monnaie.
2: Ah, magnifique.
3: Et puis derrière, c'est marqué de mémoire, je ne vais pas sortir mon porte-monnaie maintenant parce que ce n'est pas le jour court. C'est marqué, je suis catholique, appelé un prêtre. S'il m'arrive quelque chose.
0: D'accord, bon, bah, très bien, vous êtes protégé.
3: quand j'ai sorti ce machin à la maison, pardon, méchant de dire ce machin, c'est mécréant. Quand j'ai sorti ce bel objet
0: à la maison,
3: la famille m'a dit, mais est-ce que ça a été bin? Car autrement, ça n'est pas valable.
0: Ah, oui.
3: Alors, je me suis enfilé dans une église et puis j'ai fait...
0: Ah, puis vous êtes allé, c'est ça, avec les catholiques, c'est pratique. On peut toujours vite se rattraper, hein.
2: Vite faire bénir un truc ou deux.
0: Merci beaucoup pour l'anecdote, Christophe.
2: Merci.
0: Trop bien.
2: C'est franc.
0: Extra. Christophe.
3: Merci à vous.
0: Moi, je vous appelle Christophe maintenant, vous voyez. Vous êtes notre guide du jour. Exactement.
3: Alors, je dirais ainsi soit-il, comme ils disent à certains endroits.
0: Et aussi Louis Chédid, exactement. Et en tout cas, on vous garde. On vous garde hors antenne pour prendre les coordonnées. Et puis, on vous dit à très bientôt. Merci pour l'anecdote et pour la bonne humeur. À bientôt.
2: Au revoir,
0: Francky, Christophe.
3: Et pour vos émissions multiples.
0: Avec plaisir.
2: Avec plaisir. Sophie Unger, je dis oui.
3: À bientôt.
0: Bientôt. Pas de

0: Nuit incolore.
1: Avec Partir pour de vrai, Nuit incolore qui est valaisan, on le rappelle, il vient de Fuy et qui s'exporte à l'étranger, en Belgique et en France. Il va d'ailleurs remplir la Cigale à Paris le 1er décembre prochain.
0: Classe.
1: Salle très très prestigieuse, on lui souhaite plein de bonheur pour cette date. Et alors juste avant Nuit incolore, on écoutait Ellie Goulding avec By the End of the Night. Et puis Sophie Hunger, je dis oui.
0: Oh, je dis que ce titre quand même, il fait toujours bonheur, même s'il dure très très peu de temps.
1: 1 minute 12.
0: Donc on s'est un petit peu fait avoir parce qu'on était en train de papoter en même temps avec cette pipette de Frankie, hein, franchement.
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0: Si je dis pipette de Frankie, c'est avec beaucoup d'amour, évidemment. Oui, on s'intéresse à votre vie et à votre intérêt pour les brocantes, pour la Chine, chineur ou pas chineur. Qu'est-ce que vous faites de vos week-ends? Est-ce que de temps en temps, vous vous réveillez très tôt pour être les premiers à trouver le vinyle de Michael Jackson, voilà, qui manquait à votre discothèque? Ou alors, ouais, je sais pas, moi j'aime bien les... Souvent, je me fais avoir quand même un petit peu avec les bijoux. J'ai failli ce dimanche. Une magnifique bague art déco. Oh là là là là. Beaucoup trop cher pour mon budget. Donc voilà, ça a été vite réglé. Je suis repartie avec un de ces tableaux. Voilà. À 20 francs, mais un beau manteau aussi. Et vous, quelles sont les anecdotes que vous auriez avec les brocantes?
1: Alors c'est étonnant parce que moi je fais pas souvent des brocantes, mais j'en ai fait une le week-end dernier au Moss. Mais un peu par hasard.
0: Oui,
1: parce
0: c'est
1: que,
0: vrai.
1: Oui, j'allais chercher. En fait, je descendais à la boulangerie chercher du pain. Et il y avait toute une brocante magnifique. Et en remontant au chalet, bah, on s'est dit, bah, on passe par la brocante. Et puis, je suis arrivée devant un étalage où il y avait plein de bijoux, des magnifiques bijoux. Et la dame a commencé à nous raconter l'histoire de chaque boucle d'oreille, chaque bague, etc. Et il y avait un collier en particulier qui m'intéressait. Et elle m'a dit, ah, bah, ça, celui-là, je sais plus. Donc, j'ai pas eu l'histoire. Et c'était vraiment une belle pièce.
0: Vous l'avez acheté?
1: Ah, je l'ai acheté.
0: Ah.
1: Vous savez combien il était?
0: Vas-y.
1: 5 francs.
0: Ah oui, ça va.
1: Et j'ai dit, ah bah oui, je vais vous le prendre.
0: Ah bah oui, c'est pas un gros risque.
1: Non,
0: mais
1: non, parce
0: excellent.
1: Que...
0: Mais il y avait quand même pas d'histoire. Ben, il y aura votre histoire désormais.
1: Et oui.
0: Parce que c'est aussi ça, hein, l'histoire des brocantes. En tout cas, c'est toujours une ambiance qu'on aime bien, qu'on aime beaucoup. Aussi, dans Tandem, on a souvent, hein, dans l'agenda, des brocantes comme ça auxquelles on vous invite. Parce que c'est vrai que c'est des endroits avec des personnalités, souvent. Les gens, les brocanteurs et les brocanteuses sont des gens qui aiment bien, raconter, qui aiment bien rencontrer. Donc voilà. Nous aussi, on a bien envie d'avoir tout ça au 076 401 22 77. Vos histoires de brocantes avec des chansons qui les accompagnent, pourquoi pas, et ceci jusqu'à 10h.

0: Zazie, peu importe. Enfin, je dis ça, je dis rien. Je déteste cette expression, mais ça se dit et ça s'entend. Les Suisses de Animore étaient là tout à l'heure avec le titre Another One.
1: Oui, Animore qui sont. Alors c'est rigolo parce que la chanteuse principale est née à Lugano et puis elle a formé le groupe avec des Suédois et des Finlandais.
0: Mais non.
1: Ouais. Et ça a créé.
0: Ça a donné un truc assez.
1: Ça a créé ce groupe tessinois qui est Animore.
0: Animore.
1: Alors, vous êtes nombreux à nous écrire au 076 401 22 77. Aujourd'hui, on parle de brocante. Chineur ou pas chineur? Et alors, on a trouvé un chineur. C'est Cédric de Moutier qui nous écrit. Voici ma plus belle pièce de brocante, une radio Philips de 1937.
0: Elle est magnifique.
1: Elle est magnifique. Ouais. Et alors, il précise, son amplificateur est encore à tube originel. Et on a greffé un Bluetooth dedans pour pouvoir écouter Option Musique avec le Natel.
0: Ça, c'est excellent. Et j'aimerais bien savoir quels sont il a en fait, s'il nous entend quand même avec des voix un petit peu comme ça.
1: Ou un grisonnement un peu.
0: Ouais, est-ce qu'il y a quelque chose qui grisaille ou pas du tout? En tout cas, tous vos messages, vous nous les envoyez au 076 401 22 77 et ça tombe bien parce que nous, on est là encore un petit moment, hein, jusqu'à, ma foi, 19h, madame, monsieur. Ben oui, voici Michael Bublé.

0: Michael Bublé donc avec Don't Blame It On Me pour nous amener jusqu'au
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0: Il est 17h.
2: Pierre-Étienne Joie.
3: Des réactions aux hausses de primes maladie annoncées ce mardi. Médecins, hôpitaux, assureurs réclament des mesures pour freiner la progression des coûts. La Fédération suisse des médecins veut moins de bureaucratie. La fêtière des hôpitaux H+ demande de poursuivre la mise en réseau. Tandis que l'association d'assureurs exige d'accélérer la planification hospitalière. En chiffres, la douloureuse se présente comme suit. La hausse moyenne s'établit à 5% avec 6,6% de hausse. Le canton du Jura est le plus touché. Vaud s'en sort le mieux avec une hausse moyenne de 3,5%. Et notamment, malgré une hausse de 5,2%, la prime moyenne fribourgeoise reste inférieure à la moyenne suisse avec un montant de 385 francs 60. Cette prime est la plus basse des cantons latins. Et l'augmentation de 5% en moyenne des primes d'assurance maladie appelle à une réponse à tous les niveaux, selon le vice-président de la conférence des directeurs cantonaux de la santé, Pierre Maudet. Les cantons doivent utiliser pleinement les leviers dont ils disposent, selon lui. Il mentionne notamment la planification, la qualité et la prévention. Une explosion grave à Neuchâtel. 4 personnes ont été blessées, dont l'une grièvement. Une explosion suivie d'un incendie dans un immeuble au nord de la gare de Neuchâtel. Les causes du sinistre ne sont pas connues. Une dizaine de locataires ont dû être relogés. Opération Papyrus à Neuchâtel encore. Les députés neuchâtelois approuvent la mise en place d'un dispositif temporaire permettant aux personnes en emploi d'obtenir une régularisation de leur statut. Cela concerne des personnes vivant depuis 10 ans sur le territoire du canton de Neuchâtel et sans autorisation de séjour. L'UDC désapprouve. Le parti voulait suspendre le projet. En France, Jordan Bardella dénonce une opération très certainement préparée depuis plusieurs mois pour tuer sa carrière politique. Le président du RN, le Rassemblement National, dénonce les prémices d'une guerre totale, une tentative de déstabilisation de la campagne présidentielle. Déclaration faite par Jordan Bardella après la publication de l'article Mediapart, l'accusant d'avoir tenu des propos antisémites en 2013. La Suisse est toujours le pays le plus innovant au monde, selon l'ONU. Plus largement, l'IA fait progresser les investissements dans le capital risque et dans la recherche. L'Organisation mondiale de la propriété intellectuelle l'a dit ce jour à Genève. Les dépenses réelles dans la recherche atteignent 3 400 milliards de dollars. Celles des entreprises, 1 500 milliards. Nouveau record, selon l'OMPI. Le président de la Confédération Guy Parmelin a reçu à Berne le prince héritier du Koweït, Sheikh Sabah Al Khaled El Sabah, est venu pour renforcer les liens entre les deux pays. La visite marque les 60 ans de relations diplomatiques, a indiqué la Confédération. Ce soir et cette nuit, le ciel sera souvent fortement voilé, mais un temps sec. Demain, mercredi, nuageux, faible pluie possible, 15 degrés le matin, puis maximum 25 degrés, 0 degré vers 3700 mètres, et puis jeudi, ciel couvert, de faibles pluies intermittentes proches des 20 degrés, selon le thermomètre.
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0: 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Avant même d'être adolescent, Stevie Wonder maîtrisait déjà le clavier, la basse, la batterie et l'harmonica. Et c'est lui qui joue la plupart des instruments sur ses albums. Deuxième heure de Tandem, on démarre avec Free.

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1: Oui, on est là encore et jusqu'à 19h. C'était bon hein, ce Stevie Wonder, non?
2: Ah ça fait du bien en début d'heure, un petit free. On est là avec vous au 076 401 22 77 et aujourd'hui on parle de brocante.
1: On peut aussi juste dire que hier il y a une journée spéciale autour de Sir Duke de Stevie Wonder pour les 30 ans de Songs in the Key of Life. Je crois que c'était 30 ans.
2: Ouais,
1: un truc comme ça. Préparé par l'excellente Emmanuelle Binchedler. Vous pouvez tous aller les réécouter, en fait, ces petits éléments qui sont donc sur rts.ch. Podcast Stevie Wonder, vous retrouverez tout ça très facilement. Et puis bah oui, comme vous le disiez Marine, alors nous on est chineur ou pas chineuse. Un petit peu chineuse quand même.
2: Vous êtes plus chineuse que moi.
1: Je suis plus chineuse, ouais.
2: Je pense qu'il y a une passion un peu plus enflammée dans votre cœur pour les brocantes que dans le mien.
1: Pour les vieilles choses d'une manière générale. Mais ça c'est vrai quand même. J'ai une passion pour les vieilles choses. Je ne sais pas pourquoi.
2: J'ai l'impression que les vieilles choses se casser moins facilement avant, que c'était peut-être du meilleur matériel, que c'était peut-être fait avec plus de soin, j'en sais rien. J'ai l'impression que maintenant on casse et on rachète.
1: Oui, c'est vrai.
2: Du tout neuf. Et finalement, aller en brocante, c'est aussi donner une deuxième vie à des habits qui ont peut-être beaucoup plus de style que ce qu'on peut retrouver dans les magasins grande surface actuellement. Et puis même les objets, il nous le disait tout à l'heure, Cédric de Moutier, il a acheté une radio qui datait de 1937 et qui fonctionne encore parfaitement.
1: Ouais, et pour écouter Option Musique, il a mis un petit, il a goupillé quelque chose. On a juste encore envie de savoir si le son est pas mal ou s'il nous entend de cette manière.
2: Et alors il nous a écrit pour répondre à la question posée sur l'antenne, le son tombe en mono, il est beaucoup plus chaud au niveau médium.
1: Bon bah très bien, merveilleux. 076 401 22 77.
2: Argyle, il est écossais, indien et maintenant suisse. On l'écoute avec Blinded by the Sun, le zurichois Argyle.

0: avec Ne partons pas fâchés. Et alors, je me souviens quand Raphaël est devenu connu, c'était avec Caravane. Et pendant très longtemps, j'ai cru que c'était son nom de famille. Raphaël Caravane.
1: J'adore. Hein.
0: En fait,
2: mais
0: pas
2: ça pourrait
0: du tout.
2: Très bien lui aller, en fait.
0: Oui, c'est vrai. Hein.
2: Et puis, quand il fait le il se prend un petit peu pour Bob Dylan.
1: Petit.
2: Ça irait bien. Raphaël Caravane. Vous savez que moi, j'ai eu ça avec Fleetwood Mac. Pendant des années, j'ai cru que c'était Mac Fleetwood. Je désannonçais Mac Fleetwood. Comme quoi.
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2: Les années 70 à l'honneur, avec mon Dieu, quelle beauté. Alors bon, il y a Don Vito Corleone, mythique patron de la mafia. Il y a Don Juan, mythique séducteur et libertin de la littérature mondiale. Oui, il y a aussi Don Johnson, le mythique flic de Miami.
0: Ah oui.
2: Mais celui qui nous intéresse aujourd'hui, c'est un autre Don McLean. Bientôt 81 balais, vous vous rendez compte?
0: Bah, ça file, hein.
2: Ah, bah, ça file, hein. On aurait dit que vous aviez 88 ans lorsque vous avez... Don McLean, troubadour new-yorkais, devenu l'une des plus grandes plumes du folk américain. On aurait aussi pu le baptiser le garçon qui regardait la ville, ses châteaux en Espagne. Il rêvait d'un endroit plus simple où vivre et aimer Don. Oui, il était comme ça.

0: Castles in the Air. J'ai l'impression que, ou de toute façon, vous le connaissez déjà. Vous le connaissez,
1: Don McLean. J'adore.
0: Ouais.
1: Je suis une grande fan.
0: J'ai cru que vous vous endormiez, mais en fait, vous kiffez.
1: Oui, c'est ça.
0: Il y a aussi And I Love You So, écrite pour son premier album, Tapestry, une chanson d'amour presque sans décor, qui connaîtra, grâce à Perry Como, Elvis Presley, une deuxième vie. Voilà. Parce que Don McLean, il est tout simple, il n'a pas besoin de grands effets. On disait tout à l'heure, c'est vrai qu'une guitare, une voix, quand même une jolie histoire à raconter, ça le fait déjà pas mal. Et ben lui, il était comme ça. Et il avait même une jolie façon de laisser entrer le silence entre les phrases. Et puis arrive American Pie. Ça vous dit quelque chose, hein, Marine? Vous l'avez chanté, cette chanson-là.
1: Par cœur.
0: 8 minutes et demie pour raconter une Amérique qui perd ses rêves en chemin. McLean y revient notamment sur la mort de Buddy Holly, mais aussi il parle de Nina Simone. Lorsqu'il était ado, il avait appris toutes ces histoires. Il était livreur de journaux. Alors il les a remises dans ses chansons. Cette fois, l'intime devient immense. Le souvenir d'un garçon rejoint celui de tout un pays.

Nous sommes en 1970, c'est magnifique. Au milieu de tout ce bruit, Don McLean baisse encore plus la voix. On est dans le Massachusetts. Il est en train de regarder un livre consacré à Vincent Van Gogh. Et puis subitement, il s'arrête devant une reproduction de La Nuit étoilée. Il dira plus tard avoir compris à ce moment quelque chose de très simple. Pour raconter Vincent Van Gogh, il suffisait peut-être de regarder ce que Van Gogh avait regardé. Alors il prend sa guitare, le bleu, le gris, les champs, les arbres, les fleurs. Les tableaux deviennent des paroles. Mais derrière le peintre, Don McLean parle aussi de ceux que le monde comprend trop tard, de ceux dont on célèbre la lumière après avoir un petit peu mal accompagné l'obscurité. Et c'est peut-être cela qui rend cette chanson si bouleversante. Elle n'explique pas Van Gogh. Elle ne parle pas de Van Gogh. Elle lui parle directement, comme si 80 ans après sa mort, quelqu'un venait enfin s'asseoir à côté de lui pour lui dire « Je t'ai vu ». Je vous propose qu'on écoute Vincent, Vincent. Voici Don McLean aujourd'hui pour Vinyl 70.

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0: avec Hum Hum Hum après la magnifique chanson Vincent de Don McLean dans notre retour dans les années 70. Et là, il est l'heure de... Jouez avec nous au 0840 543 210 pour faire rouler la roulette à cadeaux.
1: Des trop beaux cadeaux. Il y a des entrées au cinéma, il y a des entrées au zoo, il y a des trucs pour acheter des livres. Il y a une radio DAB, il y a des entrées pour des concerts. Enfin, il y a un tas de choses assez cool avec cette roulette. On joue à quoi aujourd'hui ?
0: On va jouer au mot manquant. J'ai censuré un mot. Dans trois chansons différentes, vous devrez me dire quel est le mot qui manque.
1: Ça j'aime plutôt. C'est accessible, mon Dieu, j'ai fait un AVC dans cette phrase.
0: C'est très facile, c'est trois chansons françaises très connues. Et c'est des mots qui sont assez instinctifs.
1: D'accord, très bien. 0845 43210 pour pouvoir tourner la roulette.
0: La roulette à cadeaux.
1: La roulette à cadeaux.
0: Et pendant que vous nous appelez, on écoute Texas avec I Don't Want a Lover.
1: Mais alors, de quoi tu as besoin ? Si tu ne veux pas d'amoureux, tu veux quoi ?
0: Une radio DAB+.
1: Oh oui ! 0840 543 210 pour tenter de participer et peut-être repartir avec un beau cadeau. Un très, très, très, très beau cadeau.

0: On va jouer ensemble, vous avez reconnu la trompette, peut-être celle de la victoire, c'est ce qu'on verra tout à l'heure. On accueille tout d'abord Nelly. Bonjour Nelly.
1: Mais bonjour.
0: Comment ça va aujourd'hui?
1: Mais ça va bien, merci, et vous?
0: Ça va très bien, merci beaucoup. D'où est-ce que vous nous appelez Nelly?
1: De Trévoux.
0: Trévoux, c'est où ça?
1: À Trévoux, canton de Trévoux.
2: Ah, il fait très beau à Trévoux.
1: Il fait toujours beau à Trévoux.
2: Est-ce que Raoul, on dit tout autant depuis Zurich? Bonsoir Raoul.
3: Oui, bonsoir, tout à fait.
2: Il fait très beau à Zurich aussi.
3: Il fait très beau à Zurich aussi.
2: D'accord. Vous avez une voix, vous avez quelque chose de très très clair, de très
0: tendre,
2: très tendre, de très jeune. Bon, Nelly aussi, hein. Nelly, mais sauf qu'on se connaît depuis un peu longtemps avec Nelly. Mais c'est vrai, mais c'est la première fois que j'entends cette voix de Raoul et on se disait aussi, ouais, mm-hmm. Vous avez quelque chose de. Vous avez quel âge, Raoul? Vous avez une voix douce et jeune.
3: Écoutez, je pense que je suis née alors que vous n'étiez même pas l'ombre d'une pensée chez vos parents.
2: Oh, carrément.
0: À cet âge-là,
2: vous avez 60 ans. Ah ouais, d'accord. Voilà. Ah ouais, bah vous avez une voix très très jeune. On vous l'avait déjà dit?
3: Non, mais la première fois que j'ai pris à Zurich un rendez-vous chez le dentiste, je suis arrivée à l'heure prévue. Mm-hmm. Et puis on me dit, ah mais tiens, on attendait une dame. J'ai dit non, je suis un homme et je peux même le prouver.
0: Mais qu'est-ce
3: on
0: que
3: m'a
0: vous
3: répondu,
0: faites,
3: non, dans les détails, on ne veut pas aller.
0: Qu'est-ce que vous faites du côté de Zurich, Raoul?
3: Alors moi, je travaille dans, on va dire comme ça, le service juridique d'une assurance sociale.
2: Très bien.
0: Ok, magnifique.
2: Et Nelly, du côté de Trévoux, qu'est-ce qu'elle fait, notre Nelly?
1: Ah, moi, je suis technicienne de surface.
2: Très bien, magnifique. Est-ce que vous êtes... non, vous ne vous êtes jamais rencontrés dans le jeu avec Raoul.
1: Bonsoir Raoul.
2: Voilà, cette connaissance.
1: Bonsoir Raoul.
3: Bonsoir Nelly.
2: J'adore.
1: Enchantée de vous connaître.
3: Pareillement.
2: Pour l'instant, vous vous appréciez, mais dans quelques instants, vous allez vous détester, car il y en a un des deux qui va remporter le fabuleux cadeau. En tout cas, la roulette, on ne sait pas encore exactement ce que c'est. Mais en tout cas, il y a que des beaux cadeaux. Alors, avec un jeu assez chouette, aujourd'hui, le mot manquant.
0: Exactement. Alors, on a pris des chansons très connues, chansons francophones, et on a mis une petite clochette sur certains mots. Il faut nous dire le plus rapidement possible quel est le mot qui manque dans la chanson. Est-ce que vous êtes prêt, Raoul?
3: Prêt.
0: Est-ce que vous êtes prête, Nelly?
1: Prête.
0: Alors, c'est parti. Première chanson.

0: Alors, on a vu le vumette de Raoul s'allumer en premier. Raoul, vous dites ?
1: Le cœur.
0: On vérifie ?
2: La main sur le cœur.
0: Bien joué ! Premier
3: c'est
0: point pour Raoul.
3: C'est une bonne réponse.
0: Nelly,
3: bon, bah Nelly, vous l'aviez ?
1: Oui, je l'avais.
3: Oui. Oh, il faut. Et comment qu'on fait pour la deuxième ? On dit que vous dites d'abord le prénom ?
0: Le prénom en premier,
3: ouais.
0: Et ensuite le mot.
3: Parce que ça va hyper vite. Hein.
0: Ouais, vous êtes très doués tous les deux.
3: Vous êtes d'accord avec ça, Raoul et Nelly ?
1: Tout à fait.
4: Oui.
3: Très bien. On y va avec la deuxième proposition.
1: Raoul, peur.
4: Nelly, j'ai peur.
0: Raoul était en premier. On écoute la vérification.
4: Oui, tout à fait.
0: C'était
3: oui,
0: juste.
3: Joli, dis donc.
0: Bon, ça fait 2-0 pour Zurich. Nelly, on fait le dernier pour le sport.
4: Mais oui, bien sûr, avec plaisir.
0: Raoul, vous lui laissez un peu d'avance.
1: Tout à fait.
2: Et j'ai crié, crié, Aline, pour qu'elle revienne.
3: J'ose pas dire.
2: Pleurer, oh.
4: De peine, Nelly.
0: On vérifie.
3: Oh, bravo, Nelly.
0: Oui. Juste.
3: Un point quand même.
0: Pour Trévo.
3: Ouais, pour ne pas partir quand même sans rien. Mais merci beaucoup. Bravo, merci Nelly. Merci pour la bonne humeur.
4: Mais merci à vous.
3: Et puis à très bientôt. Hein. On
1: va se revoir. Bonne soirée, Nelly. Et bonne chance pour la prochaine fois.
4: À vous aussi, Raoul. Félicitations.
1: Merci beaucoup.
0: Qu'est-ce qu'il est sportif,
3: excellent,
0: ce Raoul.
3: Excellent, magnifique.
0: Bonne soirée, Nelly. Et Raoul, c'est gagné. Vous allez faire rouler la roulette. Alors, c'est très simple. Quand vous voulez la démarrer, vous nous dites top. Quand vous voulez l'arrêter, vous nous dites stop.
1: Une toute petite anecdote peut-être avant.
3: Oui, vous racontez plaisir. Si bien, allez-y.
1: Alors écoutez, c'est la quatrième fois que je joue dans l'espace des 3-4 dernières années. Mm-hmm. Et puis, la première fois, je n'ai pas trouvé une réponse. J'ai dit, plus jamais de ma vie, j'ai honte comme ça. Mais j'ai dit, non, on va quand même réessayer. Alors, j'ai gagné 2 verres à 20, pratique pour quelqu'un qui ne boit pas de vin. Et la deuxième fois, j'ai gagné également la petite enceinte Bluetooth pour la salle de bain. Mais je suis désolé, quand je me douche, moi je parle à personne, je m'occupe de moi. Mais enfin bon, bref, c'est chouette parce que c'est des cadeaux, on peut ouvrir des armoires puis dire, voyez, là j'ai gagné, j'ai 2 verres qui servent à rien, mais j'ai 2 verres quand même, et puis une petite batterie ventouse.
3: Et puis la troisième fois, vous aviez dit 4 fois. Ben, ah, c'est aujourd'hui la quatrième. Ah, mais
1: ben
3: trop
1: oui.
3: Bien. Merveilleux. Bon, ben, on va voir ce que vous allez gagner aujourd'hui, Raoul. Donc, vous dites start quand vous vous sentez prêt. Et puis, vous direz stop quand vous vous sentez prêt également. Je vous écoute.
1: Allez, top. Et top.
0: Alors, Raoul.
3: Ah, c'est pas les bouquins.
0: C'est pas les verres à vin.
3: C'est pas les verres à vin. C'est pas non plus les autres cinémas. Ah, c'est une radio DAB+.
1: Ouais. J'essaierai tellement la gagner, celle-là. Là. Oh là là.
0: Ah, ça c'est vous sera utile, Raoul.
1: Alors là, c'est Noël, Pâques et avant la Saint-Valentin en même temps.
3: Extraordinaire. En tout cas, félicitations. Merci pour l'enthousiasme. Hein, vous êtes quelqu'un. Et puis pour les bons mots aussi. Hein, vous aimez bien. On entend rigoler et puis aussi dire des bons mots. Pas comme moi.
1: C'est le poivre et le sel dans la vie finalement.
3: Oui, exactement. Merci beaucoup. On vous garde hors antenne pour prendre vos coordonnées et on vous souhaite une excellente soirée, Raoul, à Zurich.
1: Merci. Bonne soirée à tout le monde.
0: Félicitations, Raoul. Bonne soirée.
3: Est-ce que vous parlez anglais, Raoul ?
1: Non, pas du tout.
3: Non, it's no problem. Cette chanson, elle est quand même peut-être un peu pour vous aussi. Voici Catherine dans ce tandem où nous sommes là jusqu'à 19h, madame, monsieur. Thank you.

0: Tâtons avec Axel Red à l'instant. Tout à l'heure, on se sentit encore plus fresh que d'habitude. Ça, c'était l'effet Cool and the Gang.
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2: Et alors, vous nous écrivez toujours au 076 400 22 77. On a Manuela qui nous écrit depuis Yverdon. Elle nous a envoyé plein de photos. Elle nous dit « Ciao belle ragazze del Ticino, come stai bene ?» Si, bene, bene. Mi chiamo Marina.
0: Mi chiamo Vittoria. Posso avere qualcosa da bere?
2: Ah, sì, una bevita per la, la più bella della Piazza Grande.
0: Oh, ma perfetto, a posto così. Un piatto di spaghetti anche.
2: Elle nous dit, après 9 mois de petit boulot et bénévolat, enfin les vacances pour moi, belle semaine à vous. Et alors elle nous envoie des vidéos depuis le Tessin. Je vois pas exactement où c'est, mais comme ça, j'ai l'impression que c'est à Locarno.
0: Ouais, vous êtes assez drôle, hein, tout à l'heure, hein, notre thématique aujourd'hui, c'est les brocantes. Je vous montre un tableau que j'ai acheté à la brocante du Landron. Vous me dites, ah, mais ça, c'est Marsens. Voilà. Alors, je sais pas, vous avez une géographie dans l'œil, je sais pas comment on dit.
2: J'ai une mémoire visuelle.
0: Ouais.
2: Voilà. Je vois la Suisse tous les soirs. En entier dans
0: quelque
2: ma tête.
0: Chose.
2: Et puis, alors, on a Henri qui nous dit, moi, j'adore les brocantes. Dès qu'il y en a une, j'en raffole. J'adore surtout les vinyles avec mon vieux tourne-disque qui grisaille, comme vous dites. Comment on dit d'ailleurs? Parce que c'est pas le...
0: Grésille, je pense.
2: Qui grésille, ouais.
0: Ça, c'est pas grave. C'est votre côté un peu dyslexique, peut-être.
2: Oui, c'est peut-être ça, ouais.
0: Peut-être ça.
2: Et puis, alors, il nous dit qu'il a trouvé...
0: Il propose pas une chanson.
2: Il propose une chanson, alors ce serait « Je te promets » de Johnny Hallyday.
0: Ah oui, qu'on écoutera peut-être alors à 18h30 dans la playlist.
2: Oui, proposez-nous des chansons, des souvenirs de brocantes. Qu'est-ce que vous aimez acheter? Est-ce que vous détestez les brocantes? C'est possible aussi, hein. Dites-nous tout. 076 401 22 77.
0: Vous pouvez aussi nous appeler pour nous causer un petit coup au 0840 5 4 3 2 1 0.
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0: The Communards à l'instant dans Leave Me This Way. Et puis juste avant, nous étions avec Emma Peters qui revisitait avec bon entendeur le coup de soleil de Richard Cocciante.
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2: Il est 18h.
3: Pierre-Étienne Joie.
4: Les primes d'assurance maladie poursuivront leur ascension en 2027 à un rythme plus soutenu. La prime moyenne en Suisse augmentera de 5% à 412 francs par mois. La multiplication des traitements, les progrès médicaux, le vieillissement de la population alimentent cette nouvelle poussée. La facture suit de près l'évolution des dépenses de l'assurance obligatoire des soins. Environ un tiers de cette progression est liée à la démographie, tandis que deux tiers proviennent de dépenses supplémentaires par patient, dit l'OFSP. Et la nouvelle hausse des primes maladie fait l'unanimité contre elle. Beaucoup moins les remèdes. Médecins, hôpitaux, assureurs, partis, syndicats ont réclamé ce mardi des mesures, les uns pour réduire les prestations inutiles, les mauvaises incitations, les autres pour revoir le financement et soulager directement les ménages. La Fédération des médecins suisses, la FMH, appelle à ne pas empiler de nouvelles réglementations. Pour H+, les économies ponctuelles ne suffiront pas. Groupe E supprime, dans le cadre de sa réorganisation, le groupe énergétique fribourgeois a annoncé 12 licenciements, 9 d'entre eux concernent des cadres. Fin juin, Groupe E avait annoncé cette réorganisation et évoqué ses répercussions possibles sur les salariés, sans toutefois préciser le nombre exact de licenciements. Ces 12 licenciements sont désormais définitifs. Groupe E justifie la réorganisation par des changements intervenus dans le secteur de l'énergie, la pression croissante en matière d'efficacité notamment. 13 ans de prison, une mesure thérapeutique en milieu fermé. C'est la peine écopée par celui qu'on surnomme le tortionnaire de Moudon. Ce vaudois de 33 ans a été reconnu coupable cet après-midi de violences physiques, psychologiques, sexuelles sur une quinzaine de personnes pendant près de 10 ans, entre 2009 et 2018. L'homme a déjà passé 8 ans en prison avant jugement, des années qui seront déduites de sa peine en plus d'un an et demi lié à des conditions de détention illicite. Quelques 8000 sapeurs-pompiers ont manifesté à Paris cet après-midi. La mention « En grève », scratchée à leur polo, à l'appel de syndicats dans un concert continu de pétards pour faire entendre leurs revendications et leur colère au gouvernement. Reçus en milieu d'après-midi par le ministre de l'Intérieur Laurent Nunez, les représentants de l'intersyndicale, qui ne s'attendaient pas à de grandes annonces, ont reconnu à la sortie des signaux positifs envoyés par le ministre. Tennis. Daniil Medvedev accueillit en Chine son 24e titre sur l'ATP Tour. Le Russe de 30 ans a battu son compatriote Andrei Rublev en finale. Ex numéro 1 mondial et vainqueur de l'US Open 2021, Daniil Medvedev a ainsi décroché son 3e trophée de la saison. Ce soir et cette nuit, le ciel sera souvent fortement voilé, mais un temps sec. Demain mercredi, nuageux, faible pluie possible, 15 degrés le matin, puis maximum 25 degrés, 0 à 3700 mètres. Et jeudi, ciel couvert avec de faibles pluies intermittentes, proches des 20 degrés selon le thermomètre.
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9: Marine, vous avez vu ce miroir ?
10: Ah ouais.
9: Je trouve qu'il a une âme.
10: Ah bon ?
9: Regardez cette carte postale d'amoureux.
10: Ah ouais.
9: Elle est trop belle.
10: Vous venez pas de vous marier, Victoria ?
9: Oui, alors.
10: Bah alors, vous cherchez plus l'amour.

0: Marine Kaltenbacher.
1: Elle est là.
0: Et Victoria Turian.
1: Elle est là aussi.
2: Jusqu'à 19h, dernière heure pour ce tandem où on vous demande à quel point vous êtes chineur ou chineuse.
1: Et alors vous nous racontez un peu tout, hein, vos vacances, du chinage et aussi d'autres choses. On a par exemple Caroline qui nous écrit « Bonjour vous deux, juste un petit coucou pour vous dire que je suis seule, au Mayen, au milieu de la nature et que pour vous écouter, je dois caler mon téléphone dans un coin de fenêtre très précis pour avoir du réseau. Merci pour votre bonne humeur et bonne soirée. »
2: Oh, trop chou. Quel est le prénom de cette adorable auditrice?
1: Caroline.
2: Caroline. Faites comme elle. 076 401 22 77. Vous pouvez aussi nous appeler au 0845 43 210 pour nous raconter une anecdote autour des brocantes, d'une histoire particulière avec un objet, avec un vinyle, avec une radio, comme l'a fait tout à l'heure Cédric de Moutier, ou alors juste, papoter un petit peu avec nous. Nous, on est là, en tout cas, jusqu'à 19h si tout va bien.
1: Ciel.
2: Pardon. Non, je suis désolée, excusez-moi.
1: On
2: la refait, parce que franchement, ça va pas de faire ça. J'ai quand même pensé qu'il y avait une petite intro. Eh ben, il n'y en avait de nouveau pas, et puis, je vous écoute pas, ça va pas, oui.
1: Ciel y jouera ce week-end, ce samedi, pour les MJF Spotlight. Ce sera en direct à Villars. On l'écoute là sur une chanson de son nouvel album avec Luigi Pekka. Voici Chanson Triste.

0: Carlos Leal et Léa Lu à l'instant avec le Travel Song à 18h15. On continue à voyager dans les nouveautés, là je vais dire la nouveauté de la fin de l'été, ouais presque Marine, c'est ça?
1: C'est vrai. Et alors, deuxième nouveauté de la semaine, aujourd'hui on parle de Zaoui.
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1: Il y a 3 ans, il avait sorti son premier album solo qui s'appelait Pulsation. Zaoui, il est de retour avec un deuxième album qui s'appelle Karaté Cœur. Et alors si comme ça, Zaoui, ça vous dit rien, eh ben peut-être que ça vous dira quelque chose.

0: Zaoui, membre du trio Thérapie Taxi, qui avait fait un carton avec cette chanson Itzal en collaboration avec le rappeur belge Romeo Elvis, rappelez-vous. Et puis alors, pour faire patienter son public, il avait déjà sorti un premier extrait de ce nouvel album Karaté Cœur, une chanson qui s'appelle Pain au lait. Et alors
1: Karaté Cœur, j'adore quand même.
0: Karaté Cœur, c'est rigolo.
1: C'est tellement bien.
0: Alors c'est de nouveau un peu la fin d'une histoire d'amour qui est terminée, et il est entre nostalgie, tendresse et envie de reconquête. On découvre cette nouveauté RTS Option Musique. Voici Zaoui, Pain au lait.
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0: Pont-de-Pont.
1: Joseph Kamel et Daisy à l'instant avec le titre Vieux. C'est vrai, qu'est-ce qu'on deviendra quand on sera vieux? Nous qui sommes tellement jeunes et fringants.
2: La question se pose.
1: Non. Allez, très bien, allons sur la route, moi je vous propose. Je sais que j'ai toujours pas le permis, à mon âge.
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2: Des retards de 20 à 30 minutes sont à prévoir sur les tronçons qui mènent aux douanes de Valorbe et de Bardonnay. En ville de Neuchâtel, des bouchons s'étendent entre les vols et la maladière dans les deux sens. Et enfin, en région lausannoise, la circulation est dense et fortement ralentie sur le contournement de Lausanne entre l'échangeur de Villars-Sainte-Croix et le tunnel de Belmont en direction de Vevey, ainsi que sur l'axe Yverdon-Genève entre l'échangeur des Cublins, et Morges-Ouest en direction de Genève, tout comme en sens inverse entre l'échangeur de Villars-Sainte-Croix et Cossonay. Davantage d'informations concernant les perturbations pendulaires sur notre site rts.ch/trafic.

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0: Claudio Capeo avec Si j'avais su, et juste avant c'était Harry Nilsson avec Everybody's Talking sur RTS Option Musique. 18h36, les minutes passent, on s'approche dangereusement de la fin de cette émission et on la passe avec vous.
1: Exactement, et avec vos messages, excusez-moi parce que j'ai un cerveau limité à partir de 18h05 et donc tout à coup il y a eu beaucoup de choses à faire, voilà. Tout va bien, donc on a reçu plusieurs messages, dont un message tout à fait ravissant de Louis. Bonsoir tandem, quelle merveille de vous entendre. Moi, j'adore la brocante, nous dit Louis. D'ailleurs, je m'appelle Louis comme le gars de la série.
0: Louis la brocante.
1: Louis la brocante, mais c'est un total hasard puisque moi je suis venue bien avant. Bref, ce petit message pour vous dire que j'ai une relation particulière à la brocante parce que c'est dans une brocante que j'ai rencontré l'amour de ma vie il y a plus de 30 ans.
0: Oh.
1: Et la chanson que j'aimerais entendre, en tout cas un petit peu si c'est possible, bien sûr que c'est possible Louis, c'est une chanson de Gilbert Bécaud, Je reviens te chercher.
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1: Elle est tellement belle cette chanson, on aura envie de la mettre jusqu'au bout. En tout cas, on en a mis un bon bout pour vous, Louis. Merci beaucoup de nous avoir écrit ce petit message. On a reçu d'autres messages au 076 422 77, Marine.
2: Oui, on a Christine qui nous a écrit « Bonjour Marine et Victoria. Je m'excuse, j'ai dû me perdre entre deux cartons et oublier de vous rejoindre, mais que de choses à découvrir et à faire rêver, enfin à chiner. Malheureusement, mon porte-monnaie n'est pas assez grand et de plus, la maison croule sur des objets non nécessaires mais précieux. Car mon mari et moi sommes en compétition et je ne sais pas lequel va gagner. » Pour lui, j'aimerais le disque à la brocante de Charles Trenet.
1: Ah, très bien. Alors, je crois qu'on est capable de faire ça, vaguement. C'est aussi un petit peu la brocante, hein, tout à coup ce soir, puisque, regardez, le son est un petit peu particulier.
3: À la brocante. À la brocante, on trouve toujours des choses charmantes. À la brocante, des vieux phonos, des vieux pianos, des vieilles armoires, des vieux grimoires,

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1: Ah bah tiens, comme Louis.
2: Exactement.
1: Ça, c'était pour Christine et son mari qu'on passait cette chanson de Charles Trenet à la brocante. Et puis, on a aussi Hélène qui nous a laissé un joli message qui nous disait que la brocante, ça lui rappelait des souvenirs avec ses parents, qu'elle y allait toujours enfant et qu'il pouvait dénicher des magnifiques peluches ou même des habits qui la rendaient toute jolie. En tout cas, merci mille fois pour tous vos messages. On a eu beaucoup de plaisir à parler brocante avec vous, chinée ou pas chinée.
3: Chineuse ou pas chineuse? Moi, je dis qu'on est plutôt chineuses, nous deux. Hein.
1: Ouais, je pense.
3: Bien trouver des vieux trucs et puis les remettre un petit peu plus sympas. Leur donner un petit coup de modernité.
1: Un petit coup de fraîcheur.

0: Tantia, elle est genevoise et alors pour la décrire, elle dit « C'est comme si Adele et Kelis avaient eu un enfant d'amour, ce serait ma musique. » On l'écoutait avec Flowers à l'instant sur RTL.
1: Quelle voix
0: musique.
1: Magnifique, hein. Ouais, elle a vraiment un truc incroyable, franchement. Et puis tout à l'heure, nous étions avec 21 Pilots, Stressed Out et puis Désenchanté, qui a été une demande faite par une de nos auditrices, hein, qui nous écrit un petit message en disant « Ça me ferait bien plaisir d'entendre ça, ouais. Ça me remonterait le moral, j'ai pas une journée... » Super cool.
0: Or, qu'il y avait
1: nous, on est comme ça.
0: Une journée un peu dure et qui a dit est-ce que vous pouvez passer Désenchanté de Mylène Farmer ? Et Victoria a dit mais bien sûr.
1: Mais allez, hein, franchement. Le lion dans la brousse qui arrive avec My Name is Fuzzy. Et puis, on revient juste après, non ?
0: À tout de suite.
1: À tout de suite.

0: Down on Me. Oh, mais quelle beauté! George Michael, Elton John, vous avez été mon George Michael ce soir.
1: Vous
0: ma chère
1: avez
0: Marine.
1: Été mon Mr. Elton John.
0: On se retrouve demain de 16h à 19h pour un nouveau tandem. On vous souhaite une excellente soirée. Hein.
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1: Il est 19h.
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5: Le système suisse d'assurance maladie reste excellent, même s'il existe encore de nombreux endroits où on doit et où on peut mieux contrôler. La déclaration de la conseillère fédérale Elisabeth Baumschneider devant la presse au moment où l'on apprend que les primes augmenteront de 5% en moyenne en 2027, passant à 412 francs par mois. Selon l'Office fédéral de la santé publique, environ un tiers de l'augmentation des dépenses est liée à la démographie, les deux tiers restant aux coûts supplémentaires par patient. Suisse, où près de deux tiers des gares ferroviaires sont désormais accessibles aux personnes à mobilité réduite. La mise en conformité a toutefois pris du retard, notamment pour les bus, où moins de la moitié des arrêts sont équipés. Berne débloque 250 millions de francs pour accélérer les chantiers d'ici 2029. Les éleveurs vaudois touchés par la sécheresse en 2026 vont bénéficier d'une aide exceptionnelle de 30 millions de francs pour maintenir leur exploitation. Les députés ont accepté le renvoi direct au Conseil d'État d'une initiative issue des rangs du PLR. L'aide se veut ciblée et contrôlée, répartie en trois volets. 6 millions pour un montant forfaitaire par exploitation, 9 millions pour un soutien en fonction des surfaces fourragères, et puis les 15 millions restants doivent aller aux exploitants ayant subi les pertes les plus importantes sur la base de justificatifs. 200 000 personnes dans les rues en France aujourd'hui selon le ministère de l'Intérieur, 300 000 selon la CGT. À l'appel d'une large intersyndicale, les manifestants réunis pour protester contre le recul du pouvoir d'achat dans la fonction publique. Augmenter les salaires, blocage des prix, des hôpitaux aux assauts, même attaque, même combat, pouvait-on lire sur les pancartes dans la manifestation parisienne. France toujours, où Mediapart dénonce la violence sidérante du Rassemblement national après les attaques virulentes de ses dirigeants. Visé par une enquête lui attribuant des propos antisémites en 2013, Jordan Bardella a évoqué une guerre totale, tandis que Marine Le Pen conseillait au journal d'enfiler son costard en Kevlar. Une députée écologiste a annoncé saisir la justice pour menace. Le Conseil de sécurité de l'ONU a prolongé de 6 mois le mandat de la force de répression des gangs en Haïti, alors que seuls 1500 des 5000 membres prévus sont actuellement déployés. La résolution adoptée sans opposition appelle à accélérer les renforts, à protéger les enfants enrôlés de force et rétablir la sécurité pour organiser des élections. En football, Manchester City reconnu coupable de la quasi-totalité des plus de 100 accusations d'irrégularité financière. C'est la communication ce mardi de la Première Ligue dans ce qui constitue l'un des plus grands scandales de l'histoire du football anglais. Manchester City s'est de son côté dit innocent, va contester ses conclusions. Ce soir et cette nuit, ciel souvent fortement voilé, mais en restant généralement sec. Demain, un ciel souvent très nuageux avec de faibles pluies possibles, en particulier le long du Jura et autour du Léman. Tandis qu'en Valais centrale, ce sera assez ensoleillé. Température minimum de 15 degrés, au plus chaud de la journée, ce sera 25, avec une tendance au fun dans les vallées alpines. Et puis jeudi, un ciel couvert avec de faibles pluies intermittentes et un temps un petit peu plus frais, maximum 21 degrés.
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0: Marthe, quelle heure ?
1: Je suis devenue, hein, quand je dis sauvage, c'est aussi un peu ça. J'adore être seule. Je suis très copine avec moi-même. Je ne m'ennuie jamais. Je peux m'ennuyer avec dans des soirées avec tes gens. Quand c'est des amis, évidemment que non. Des amis, on les aime, on est bien être avec eux. Mais quand quelquefois vous êtes obligé par le métier de faire un dîner, tout ça, vous êtes invité par le maire après le spectacle, tout ça. Ah bah là, la tête me tombe dans la soupe, je m'ennuie tellement. Quand on s'entend parler, c'est juste parce que je suis sûre que cette porte est fermée aussi, c'est même pas la peine d'y aller. Ça, je vous fais un pari qu'elle n'est pas ouverte.
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0: Marthe, quel air ?
1: Quand on dit « je m'en fous de quoi j'ai l'air », c'est pas vrai, parce que cette phrase, vous avez dit qu'on a l'impression que je vieillis bien, cette phrase me touche énormément, ça veut dire qu'il y a un problème. Je suis quand même sensible sur ça. Si ça me touche que vous dites que je vieillis pas trop, ça me fait vraiment plaisir. Ça veut dire que ça m'occupe quand même, sinon je dirais pas « ça me fait plaisir ». Je trouve que chaque chose a son âge et je pense que ce qui est important, c'est l'absence de la frustration. Si vous avez bien vécu vos âges, vous vivez aussi le reste.
2: Des années 60 à aujourd'hui, c'est ça.

0: Marthe Keller.
1: Quel rapport vous avez avec votre voix, Marthe Keller? Bien particulière, hein, et là on...
2: On n'aime jamais sa propre voix, non? Quand on écoute quelque chose à la radio, quelque chose se coupe tout de suite, on n'a pas... Ça va parce qu'elle ne me trahit pas trop pour ton travail. Je veux dire, elle ne se fatigue pas trop, elle n'est pas fragile. Parce que j'ai quand même joué beaucoup avec Patrice Chéreau, c'était Hamlet dehors, il n'y avait pas encore le micro. Don Carlos à Avignon, c'était aussi dehors.
1: Donc et vous poussiez beaucoup, vous travailliez, vous forciez beaucoup.
2: J'ai poussé beaucoup et finalement, je n'ai jamais eu des problèmes de... Elle ne m'a pas trahi trop, parce que je crois que je l'ai tellement travaillé pour bien le mettre en place que... Il y a plein de gens qui me disent, on vous a reconnu à cause de la voix. C'est drôle, ça c'est vrai, quand je suis dans un taxi ou quelque chose, ils me disent, ah ben je vous ai reconnu à cause de la voix.

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0: Marthe Keller.
1: Est-ce qu'aujourd'hui, ces méthodes-là, celles de l'Actor Studio notamment, elles sont toujours très utilisées? Est-ce que vous-même, vous y faites référence lorsque vous travaillez avec les élèves de l'école des teintureries? Ou est-ce que vous avez la méthode Keller?
2: J'ai pas de ma méthode, c'est pas de méthode. Je m'adapte à tout.
1: Oui.
2: Je m'adapte en... D'abord, c'est le chef pour moi, c'est le metteur en scène. Et en fonction de ça, s'il a vraiment aucune idée, déjà, c'est très rare que je travaille avec quelqu'un qui a aucune idée, mais si je sens qu'ils sont en panne de quoi que ce soit, je pense un peu ce que j'ai appris chez Strasberg aussi, à vraiment faire sa préparation soi-même. Je revendique quand même beaucoup le mystère, dans le sens que j'aime bien pas toujours tout dire.

0: 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Il est 20h. Benoît Cornu.
1: Hockey sur glace, soirée complète de National League au programme ce soir. À Porrentruy, le HC Ajoie accueille le Lausanne HC. Un match que vous suivez, Grégoire Ogier. Est-ce qu'une équipe a pris les devants dans cette partie ?
2: Non, pas pour l'instant. C'est toujours 0-0 dans cette partie. Mais Lausanne va vivre deux minutes compliquées puisque Le Fel vient d'être pénalisé. Ajoie va donc jouer avec un homme de plus sur la glace. Ajoie qui a mieux débuté cette partie. Le gardien lausannois Evan Huet a été à deux reprises à la parade devant son filet, notamment il y a quelques instants face au Finlandais Turkulainen. Avantage donc Ajoie pour l'instant au point, mais pas au totomate. Toujours 0-0 dans cette partie. Il y a d'autres matchs qui se disputent ce soir en ce moment même. C'est toujours 0-0 également entre Ambry et Davos. C'est un but partout entre Fribourg et Berne. Toujours 0-0 entre Genève et Kloten. Lugano mène 1-0 à Langnau. 0-0 entre Rapperswil et Zug. Enfin, Zurich, le leader, mène déjà 3-0 contre Bienne.
1: Merci Grégoire Ogier. On vous retrouve dans une heure pour un pointage sur ces nombreux matchs. Et alors, quand en football, la Suisse défie l'Écosse ce soir à Glasgow. Après leur victoire 3-0 en Macédoine du Nord, les hommes de Mouratiaki devront confirmer leur bon démarrage en Ligue des Nations. Toujours orphelins de Granit Xhaka et Brel Embolo, les Suisses évolueront avec le même 11 de départ qu'il y a 3 jours. Seul changement, Michel Ebischer remplace Fabian Rieder. La rencontre est à suivre à 20h45 sur RTS2 et sur nos prochains rendez-vous d'information également. Les primes d'assurance maladie poursuivront leur ascension 2027 à un rythme plus soutenu. La prime moyenne en Suisse augmentera de 5% à 412 francs par mois. La multiplication des traitements, les progrès médicaux et le vieillissement de la population alimentent cette nouvelle poussée. La facture suit de près l'évolution des dépenses de l'assurance obligatoire des soins. Environ un tiers de cette progression est liée à la démographie, tandis que les deux tiers restants proviennent de dépenses supplémentaires par patient, selon l'OFS. La Suisse, toujours le pays le plus innovant au monde selon l'ONU. Plus largement, l'intelligence artificielle fait progresser l'investissement dans le capital risque et dans la recherche. L'Organisation mondiale de la propriété intellectuelle l'a dit ce jour à Genève. Les dépenses réelles dans la recherche atteignent 3 400 milliards de dollars. Celles des entreprises, 1 500 milliards, un nouveau record. C'est désormais la plus haute éolienne du monde en Allemagne, à Schipka, où un mât géant a atteint sa hauteur finale de 365 mètres ce mardi, grâce à une tour télescopique innovante, culminant presque au niveau de la tour de la télévision de Berlin. Cette installation doit capter des vents d'altitude plus réguliers et produire le double d'électricité d'un modèle classique. Météo, ce soir et cette nuit, un ciel souvent fortement voilé, mais un temps restant généralement sec. Demain, ciel nuageux, faible pluie possible, en particulier le long du Jura et autour du Léman, et des températures qui iront jusqu'à 25 degrés.
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Underneath the Mango Tree, Calypso Rose a renoncé à venir au bar de l'hôtel. Elle est restée sous son manguier et la divine Billie Holiday nous a offert All of Me.

Les Crusaders ont choisi de nous offrir leur plus grand succès, Street Life, et Marcos Valle a dignement représenté le Brésil au bar de l'hôtel avec Samba de Vela.

Alice Au Clair est passée en voisine nous proposer Stock, tandis que Mélodie Symphonie a invité Jones à venir partager Hold On.

These Foolish Things, un standard du jazz dans la très très jolie version de Jane Birkin. Elle est un habitué du bar de l'hôtel pour Lover Girl.

Lucia Rango a interprété l'Angelo d'Elvio Monti, un classique de la chanson italienne, et Taliaferro s'est retrouvée sur le toit du monde, on top of the world.

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1: L'équipe suisse de football défie l'Écosse ce soir à Glasgow. Après leur victoire 3-0 en Macédoine du Nord, les hommes de Mourad Yakin peuvent confirmer leur bon démarrage en Ligue des Nations. Bernardin Alemann, vous êtes au Hampden Park. Le match a commencé depuis un petit peu moins de 15 minutes. Et je crois pouvoir dire sans divulgâcher qu'on a eu un tournant là.
2: Oui, exactement, puisque l'équipe de Suisse a marqué et elle joue à 11 contre 10. Dan Endoy est parti seul affronter le gardien Angus Gunn. Il a été poussé dans le dos par Jack Hendry, juste en dehors de la surface de réparation. Ça a donc été un coup franc pour l'équipe de Suisse que Ricardo Rodriguez a transformé et l'expulsion logique pour Jack Hendry. Donc effectivement, on va dire que c'est bien parti dans cette rencontre pour l'équipe de Suisse qui continue à se créer maintenant des possibilités avec Dan Endoy qui effectue pour l'instant un beau début de match.
1: Bernardin Alemann, merci. Et donc on vous retrouve au prochain flash d'information. La rencontre est aussi à suivre sur RTS2. On joue également en hockey sur glace ce soir en National League. Une soirée complète se dispute depuis 19h45. Grégoire Ogier, vous êtes à Porrentruy pour le match entre Ajoie et Lausanne. Qui domine cette partie ?
3: Eh bien, c'est Ajoie qui mène 1-0 depuis la 25e minute et une réussite du Finlandais Julius Nettinen. Un but inscrit à 5 contre 4. C'est un avantage logique et mérité pour les Jurassiens. Dans les autres rencontres de la soirée, Fribourg mène pour l'heure 3-2 face à Berne. Genève mène 3-0 contre Kloten. C'est plus compliqué pour Vienne qui est mené 4-2 sur la glace de Zurich. 1-0 pour Davos sur la glace d'Ambry. Lugano mène 2-0 à Longnau. Enfin, Zug mène pour leur 3-1 sur la glace de Rapperswil.
1: Grégoire Ogier, merci. On vous retrouve également dans une heure. Au sortir de l'annonce d'une nouvelle hausse moyenne de 5% des primes maladie pour 2027, la presse suisse tire la sonnette d'alarme sur le pouvoir d'achat. Pour les éditorialistes romans comme alémaniques, le ras-le-bol des ménages et de la classe moyenne pourrait faire sauter les derniers tabous et ouvrir la voie à des solutions radicales comme la caisse unique. C'est une première historique au Maroc. Le roi Mohamed VI a nommé Fatima Zahra Al-Mansouri à la tête du gouvernement. La dirigeante du parti libéral PAM, victorieux au législatif de la semaine dernière, a salué une fierté pour toutes les femmes du royaume. Sans majorité absolue, cette avocate de 50 ans doit désormais bâtir une coalition face aux défis du chômage et du pouvoir d'achat. Le Brexit a fait plus de mal que de bien au Royaume-Uni. Les mots du Premier ministre britannique Andy Burnham aujourd'hui avant de promettre de présenter cette année différentes options pour les relations à long terme avec l'Union européenne. Le Royaume-Uni a officiellement quitté la zone commune il y a 6 ans en 2020. Météo ce soir et cette nuit, le ciel sera fortement voilé mais le temps restera sec, ce qui ne sera pas forcément le cas demain où on aura des nuages et de faibles pluies qui sont possibles notamment autour du Jura et du Léman. Température au plus doux 15 degrés voire 25 au plus chaud, tendance au fun dans les vallées alpines.
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0: 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Il est 22h.
1: Benoît Cornu.
2: L'équipe suisse de football affronte l'Écosse ce soir. Les hommes de Mourad Yakin qui peuvent surfer sur leur bonne entame en Ligue des Nations. Bernardin Allemann, vous êtes au Hampden Park à Glasgow. Comment s'en sort la Suisse ?
3: Mais elle s'en sort bien, elle s'en sort même mieux depuis une petite trentaine de secondes. Et le but de Nico Elvedi. Il ne marque pas souvent Nico Elvedi avec l'équipe de Suisse, mais là, il est monté, il s'est proposé sur un corner venu de la gauche de Ricardo Rodriguez. Le ballon était renvoyé par la défense écossaise. Et puis ensuite, eh bien, Atekame a trouvé Endoy et le Vaudois a centré pour Nico Elvedi. Et Elvedi marque son quatrième but seulement en 75 sélections avec l'équipe de Suisse. Ça permet à la Suisse de mener 2-0 puisque les Helvètes avaient ouvert la marque à la 12e minute sur un coup franc de Rodriguez consécutif, un carton rouge pour Hendry. Les Suisses sont effectivement 11 contre 10 ce soir et ils mènent donc 2-0.
2: Merci Bernardin. Et la rencontre Suisse-Écosse, elle est à suivre sur RTS2 et sur nos prochains rendez-vous d'information. Du hockey sur glace aussi ce soir avec une soirée complète de National League au programme. Grégoire Rogier, vous avez suivi la rencontre entre Ajoie et le Lausanne HC. Un match accroché?
4: Un match accroché pendant près de 40 minutes, oui, mais au final c'est Ajoie qui l'emporte 3-0 grâce à des buts de Nettinen, Anthony Onka et Jonas Berthou. Victoire logique et méritée pour le HC Ajoie. Dans les autres rencontres de la soirée, cela s'est plutôt bien passé pour les Romans. Fribourg a battu Berne 5-2, Genève a battu Kloten 4-0, Bienne est en train de s'incliner 6-3 sur la glace du leader Zurich. Davos bat Ambry pour l'heure 3-0, c'est 4-3 pour Langnau contre Lugano. Enfin, Zouk s'est imposé 5-2 à Rapperswil.
2: Merci Grégoire. La nouvelle hausse de 5% des primes maladie fait l'unanimité contre elle. Médecins, hôpitaux, assureurs, partis et syndicats ont réclamé des mesures. Les uns pour réduire les prestations inutiles et les mauvaises incitations. Les autres pour revoir le financement et soulager directement les ménages. Les acteurs du secteur de la santé veulent de leur côté moins de bureaucratie. Les obligations administratives inutiles enlèvent selon eux du temps aux médecins au détriment des patients. Vers un nouveau rapprochement communal dans le Coude-du-Rhône, le conseil général de Martigny a approuvé à l'unanimité ce soir le projet de fusion avec Vernaya. Si la population des deux localités valide cette union dans les urnes le 28 février prochain, la nouvelle entité comptera plus de 24 000 habitants dès 2029. Dans la bande de Gaza, 7 personnes ont été tuées ce mardi par des frappes israéliennes, selon la défense civile locale. Parmi les victimes, Izzaldin Albeik, commandant de la branche armée du Hamas. L'armée israélienne a confirmé avoir abattu ce haut responsable qu'elle accuse d'avoir participé à l'attaque du 7 octobre 2023. Météo de ce soir et cette nuit, un ciel voilé émet un temps restant généralement sec. Demain, ce sera nuageux également, quelques faibles pluies qui sont possibles, des températures allant jusqu'à 25 degrés et une tendance au feu dans les vallées alpines. Et puis jeudi, ce sera un ciel couvert encore, mais des températures un petit peu plus fraîches, jusqu'à 21 degrés.
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0: 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Il est 23h. Benoît Cornu.
1: En football, la Suisse a déjà pris une première option sur la promotion en Liga de la Ligue des Nations.

0: Après seulement deux matchs, à Glasgow, elle a battu l'Écosse 3-0 pour asseoir la première place de son groupe. Stéphane Trisconi, on peut dire que la Suisse a fait le boulot ce soir?
1: Oui, effectivement, elle a fait le boulot avec le tournant du match à la 11e déjà. Carton rouge contre l'Écosse, faute de dernier recours. Coup franc de Rodriguez derrière, 1-0. Ensuite, l'équipe de Suisse a géré. Elvedi a marqué le deuxième à la 55e. Abdoudi, le troisième à la 82e. Deux matchs, deux victoires, 6 buts marqués, 0 encaissé. La Suisse est première de son groupe. Elle attend la Slovénie désormais, qui est deuxième. Ce sera le match sommet samedi.
0: Et puis, il y avait aussi du hockey ce soir, avec une journée de National League.
1: Et notamment un derby roman entre Ajoie et Lausanne. Victoire des Ajoulots 3-0. Genève Servette s'est défait de Kloten 4-0. Genève Servette qui passe à la deuxième place du classement à 9 points des Zurich Lions qui ont battu Bienne 6-3. Fribourg-Oteron s'est imposé dans le derby des Zeringen 5-2. Davos est allé battre Ombripiota 3-0. Langnau a battu Lugano, la Lanterne Rouge 4-3. Enfin, Zoug s'est imposé à Rapperswil 5-2.
0: Votre décryptage, Stéphane, merci. Les éleveurs vaudois touchés par la sécheresse en 2026 vont bénéficier d'une aide exceptionnelle de 30 millions de francs pour maintenir leur exploitation. Les députés ont accepté le renvoi direct au Conseil d'État d'une initiative issue des rangs du PLR. L'aide se veut répartie en trois volets, 6 millions pour un montant forfaitaire par exploitation, 9 millions pour un soutien en fonction des surfaces fourragères et puis les 15 millions restants qui doivent aller à celles et ceux ayant subi les pertes les plus importantes. En Cisjordanie occupée, plus d'une centaine de colons israéliens ont pris d'assaut ce mardi le village de Jaloud pour empêcher le retour d'une famille palestinienne chassée de chez elle. Des heurts ont éclaté avec l'armée et la police des frontières, faisant 3 blessés parmi les forces de l'ordre. Et ces violences, elles ont suscité de rares condamnations de la part du premier ministre israélien Benjamin Netanyahou, ainsi que du président Isaac Herzog. Vague d'indignation en Afrique du Sud après la découverte de 11 corps de femmes assassinées depuis juillet. Lors d'une allocution solennelle, le président Cyril Ramaphosa a partagé la colère de la nation et décrété l'urgence nationale. Il a ordonné des audits de sécurité dans chaque municipalité, des restrictions sur l'alcool et la réouverture prioritaire des affaires non résolues de féminicides. C'est injuste, ras-le-bol des bas salaires. Plusieurs dizaines de milliers de personnes ont manifesté un peu partout en France à l'appel d'une large intersyndicale pour protester contre le recul du pouvoir d'achat dans la fonction publique. Entre 200 000 et 300 000 personnes, selon les estimations, de part et d'autre, ont manifesté dans tout le pays. Météo ce soir et cette nuit, un ciel voilé, souvent fortement, mais le temps restera sec demain. Les nuages toujours là, quelques faibles pluies possibles, en particulier le long du Jura et autour du Léman. Des températures minimales de 15 degrés, maximum 25 et une tendance au feune dans les vallées alpines. Jeudi, un ciel couvert toujours avec de faibles pluies et puis un temps un peu plus frais, maximum 21 degrés.
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0: 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Il est minuit. Benoît Cornu.
1: Une soirée de maîtrise totale pour l'équipe suisse de football en déplacement à Glasgow. Elle a battu l'Écosse 3-0 pour asseoir la première place de son groupe. Pardon. But de Ricardo Rodriguez, Nico Elvedi et Zeki Hamdouni. Le Genevois décidément en pleine forme puisqu'il s'agit de son troisième but en deux rencontres. Les joueurs de Mouratiakine ont ainsi pris une première option sur la promotion en Ligue A de la Ligue des Nations après seulement deux matchs. Ligue des Nations toujours où l'Espagne a régalé son public pour son premier match à domicile depuis son sacre mondial. Emmené par un doublé de Lamine Yamal, la Roja a écrasé la Croatie 4-1 à Séville. Et puis dans le même temps, l'Angleterre s'est relancée en allant l'emporter 2-0 en République tchèque grâce à Anthony Gordon et Harry Kane. Ajoie en hockey tient sa première victoire à 3 points dans cette saison de National League. Auteur de leur premier blanchissage, les hommes de Villers-Peltonen ont battu Lausanne 3-0 à Port-en-Truy. Fribourg-Gotteron n'a de son côté pas manqué le premier derby des Heringen de la saison. Victoire

0: contre Berne 5-2 et puis Genève-Servette qui a pour sa part dominé Kloten 4-0. À Washington, les patrons de l'intelligence artificielle promettent de s'autoréguler devant Donald Trump. Réunis à la Maison-Blanche, Elon Musk, Mark Zuckerberg ou encore Dario Amodei ont adopté des principes moraux mais non contraignants. Face aux inquiétudes croissantes de l'opinion, le président américain privilégie l'autorégulation pour ne pas freiner la compétitivité face à la Chine. Plus de 100 colons israéliens ont attaqué un village du nord de la Cisjordanie occupée pour empêcher le retour d'une famille palestinienne, blessant 3 policiers au passage, des policiers qui escortaient la dite famille. Les colons ont bloqué des routes, incendié des pneus et jeté des pierres sur les forces de sécurité, tout en mettant le feu à des bâtiments et des véhicules palestiniens dans le village, précise l'armée. Benjamin Netanyahou, le premier ministre israélien, a lui condamné l'attaque, blâmant un petit groupe d'émeutiers. Leur comportement, je cite, « cause un grand tort à cette communauté et entrave nos forces dans l'accomplissement de leur mission ». En Espagne, l'exécutif de Pedro Sanchez espère apaiser la colère pour le droit au logement avec de nouveaux décrets-lois. Ils viennent d'être scellés après des jours d'intenses négociations entre les socialistes et le parti de la gauche radicale Sumar, principal allié du gouvernement. La réforme doit être approuvée ce vendredi en urgence au Parlement lors d'une session extraordinaire. C'est une première au Maroc. Le roi Mohamed VI a nommé une femme à la tête du gouvernement. Fatima Ezzahra El Mansouri, la dirigeante du parti libéral victorieux aux législatives de la semaine dernière, a salué une fierté pour toutes les femmes du royaume. Cette avocate de 50 ans doit désormais bâtir une coalition. Météo ce soir et cette nuit, un ciel souvent voilé, mais un temps qui restera sec. Demain, très nuageux avec quelques faibles pluies possibles, notamment le long du Jura et autour du Léman. Des températures maximum de 25 degrés. Et puis jeudi, ce sera la même chose, mais un peu plus frais, 21 degrés.
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0: 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Il est 1h.
1: Laurent Blanchard.
2: Je fais tout pour éviter que l'année prochaine, on soit toujours avec ces 5%. Les mots d'Elisabeth Baumschneider hier soir dans Forum. La conseillère fédérale réagissait à la nouvelle hausse des primes maladie l'année prochaine. Une augmentation de 5% en moyenne pour 2027, 412 francs par mois. En cause, le nombre croissant de traitements, les progrès médicaux et le vieillissement de la population. La Suisse romande reste dans le haut du classement des primes élevées, avec un record national pour le Jura à 6,6%. Le tortionnaire de Moudon écope de 13 ans de prison. Le tribunal criminel de Lausanne le reconnaît coupable d'avoir infligé de multiples sévices à une quinzaine de victimes. Ça s'est passé pendant une dizaine d'années. Il devra aussi suivre un traitement psychologique en milieu fermé en raison de sa dangerosité. Le financement des soins à domicile dans le canton de Neuchâtel inquiète les députés. Une partie du coût payé par le canton serait reportée sur les patients dès l'an prochain. Une économie de 3,5 millions de francs, selon Arc Info. Le conseiller d'État en charge de la santé, Frédéric Méry, tient toutefois à rassurer les bénéficiaires les plus fragiles ne seraient pas concernés. La banque Julius Baer peut tourner la page après ses déboires ces dernières années dans plusieurs affaires. Le gendarme des marchés financiers, la FINMA, a clôturé ses procédures d'enquête et prononcé des mesures correctives. La banque devra notamment détenir des fonds propres supplémentaires à hauteur de 250 millions de francs et être plus transparente aussi sur les dividendes aux actionnaires. Plusieurs dizaines de milliers de personnes ont manifesté hier un peu partout en France. 300 000 manifestants selon les syndicats. Protestation contre le recul du pouvoir d'achat dans la fonction publique et aussi le gel du point d'indice l'an prochain. L'Iran

0: menace de nouvelles frappes dans l'attente d'une réponse américaine à son plan pour Hormuz. Le négociateur en chef iranien menace notamment des infrastructures au Moyen-Orient si la sécurité de son pays était compromise, selon lui. Une quarantaine de civils, dont des enfants, ont été blessés en Éthiopie suite à des tirs d'artillerie sur des localités du sud de l'état régional du Tigré ces derniers jours. Il y a aussi 4 morts. Des combats ont repris dans le nord de l'Éthiopie après des mois de tensions entre le gouvernement fédéral et le Front de libération du peuple qui dirige de fait cet état régional. Et puis en football, la Suisse confirme sa bonne forme du moment. Deuxième victoire en Ligue des Nations hier soir. L'équipe menée par Murat Yakin s'impose 3-0 à Glasgow, face à l'Écosse donc, avec à la clé une option déjà sur la promotion en Ligue A.
1: Cette année, vois-tu, j'ai l'intention d'être non seulement un directeur d'école, mais aussi un directeur de conscience. Et tu es le premier élève auprès de qui je vais jouer ce rôle.
0: Et puis il était le monsieur Belding, principal du collège Bayside dans la série Sauvé par le gong. C'était dans les années 90. L'acteur Dennis Haskins est mort lundi à l'âge de 75 ans. Il avait fait ses débuts dans le petit écran, dans des petits rôles, notamment dans Shérif, fais-moi peur. Pour ceux qui s'en souviennent, c'était en 1979. Ciel souvent très nuageux ce mercredi dans l'ouest et le nord des Alpes, avec des pluies possible en seconde partie de journée le long du Jura et autour du Léman, assez ensoleillé en vallée centrale. Il fera jusqu'à 25 degrés en pleine.
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3: Amy Winehouse fait désormais partie du cercle des chanteurs disparus. Amy.

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0: 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Il est 2h. Laurent Blanchard.
1: Les primes d'assurance maladie en Suisse augmenteront de 5% en moyenne en 2027, 412 francs par mois. La Suisse romande reste dans le haut du classement des primes élevées, record national pour le Jura à plus 6,6%. Valérie Pilaire-Carrard, conseillère nationale socialiste à Fribourg, estime hier soir dans Forum que le système atteint ses limites et suggère notamment un plafonnement des primes. Le conseiller national PLR Genevois, Cyril Allen, pense pour sa part qu'il faut mettre un terme à un élargissement du catalogue des soins. Il suggère entre autres de rendre obligatoire le dossier électronique de santé afin de lutter contre le gaspillage. Le Conseil fédéral plaide, lui, pour un assouplissement des exportations du matériel de guerre. L'objet sera soumis au peuple le 29 novembre. Aujourd'hui, il est interdit d'exporter du matériel suisse vers des pays impliqués dans des conflits. Le président de la Confédération, Guy Parmelin, souhaite notamment une plus large marge de manœuvre. Les entreprises suisses ne peuvent, par exemple, pas fournir aux États-Unis de composants, notamment pour le futur F-35. Journée de mobilisation hier partout en France au sujet du pouvoir d'achat dans la fonction publique, le gouvernement français qui annonce aussi 440 interpellations en marge de la mobilisation dans les lycées. Blocage cette fois pour dénoncer la dégradation des conditions d'apprentissage. Le mouvement pourrait se poursuivre jeudi. Le Premier ministre travailliste britannique Andy Burnham promet quant à lui de réformer les retraites s'il remporte les prochaines élections en 2029. La réforme du mode de calcul vivement contestée par l'opposition pourrait générer d'importantes économies. Deuxième victoire en Ligue des Nations de football hier pour la Suisse. La Nati s'impose 3-0 à Glasgow face à l'Écosse. Près de deux tiers des gares en Suisse sont partiellement ou entièrement accessibles aux personnes à mobilité réduite. C'est ce qu'indique hier un nouveau rapport de l'Office fédéral des transports. Par contre, il reste du chemin à faire pour les bus. Seule la moitié des arrêts sont actuellement équipés. L'école polytechnique fédérale de Zurich reste la meilleure école d'Europe continentale. Classement 2027 du Times Higher Education, publié cette nuit. L'institut zurichois recule toutefois d'un rang à la 12e position au profit de l'université Tsinghua à Pékin. L'EPFL perd aussi une place et se retrouve à la 36e position. C'est un tableau exceptionnel de William Turner qui est exposé depuis hier à Rome. Rome vue de l'Aventino.